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3: Ils parlent tous comme des animaux, beaucoup de gens, ça parle mal. Et non, gare au rock, pas 2018, 2019. Ouais, mais c'est pas une super bonne nouvelle. Hein. J'aimerais bien qu'on puisse dire 2018, mais malheureusement, en 2019, il y a encore des gros porcs. On reprend ?

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Bonjour à tous, c'est vraiment classique, une émission préparée et présentée par Michel Reynaud. Au programme aujourd'hui, Prokofiev, Fauré et Schubert. Nous commençons tout de suite avec ce concerto pour violon et orchestre numéro 2 en sol mineur, opus 63 de Prokofiev, interprété par Isaac Stern au violon avec The Philharmonia Orchestra, placé sous la direction de Leonard Bernstein.

Le concerto pour violon et orchestre numéro 2 en sol mineur, opus 63 de Sergueï Prokofiev, interprété par Isaac Stern au violon avec The Philharmonia Orchestra sous la direction de Leonard Bernstein. C'était un enregistrement qui datait de 1957. Nous faisons suivre Gabriel Fauré, un prélude, opus 103, numéro 5. Ce sera le grand pianiste Robert Casadesus qui le jouera.

Le pianiste Robert Casadesus nous donnait une magnifique interprétation du prélude opus 103 numéro 5 de Gabriel Fauré. Robert Casadesus est né à Paris le 7 avril 1899 et disparu à Paris le 19 septembre 1972. Il est aujourd'hui considéré comme l'un des plus grands pianistes français du XXe siècle. Issu d'une famille de musiciens, il obtient à 14 ans un premier prix de piano au Conservatoire de Paris et le prix Diemer en 1920. L'année suivante, il commence ses premières tournées en Europe, entamant ainsi une carrière internationale qui durera près d'un demi-siècle. Nous allons finir, c'est vraiment classique, avec Schubert et sa symphonie numéro 4 en ut mineur. Tragique, elle comprend 4 mouvements adagio molto, andante, le scherzo et allegro. Nous n'allons pouvoir écouter que les 3 premiers mouvements adagio, andante, scherzo par l'orchestre de l'île Saint-Louis que dirige Lionel Stoléru.

0: La symphonie en ut mineur Deutsch 417, baptisée tragique par l'auteur lui-même, c'est-à-dire Franz Schubert, par l'orchestre de l'île Saint-Louis, avec Lionel Stoléru à la direction.
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Notre émission est terminée. 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Rendez-vous la semaine prochaine pour une nouvelle émission. 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
2: 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Vos idées sorties et continuons avec la troupe Côté Jardin Riac-Rancon qui vous propose un an dans la chambre du côté de l'auditorium de Riac-Rancon à côté de Limoges. Vous avez rendez-vous ce samedi 20h30 au tarif de 10 euros par adulte, 8 euros pour les moins de 16 ans et puissance de rattrapage le dimanche à 15h. Réservation 06 15 66 20 94. Rendez-vous ce samedi du côté du comité du secours populaire de Saint-Thierry-la-Perche. Vous avez rendez-vous jusqu'à 17h à la braderie solidaire d'été de avenue de la Gare. La fête des ponts continue après son ouverture hier vendredi. Ça continue ce samedi avec des animations pour tous également. Rendez-vous pour des animations nautiques avec entre autres des joutes sur la Vienne et des courses de baignoire, concours de pêche, le concert avec Aloha et puis une descente au flambeau, feu de Saint-Jean et feu d'artifice demain. Dimanche, rendez-vous pour un vide-grenier, une exposition de deux chevaux, un concours de pêche et un concert avec Gotham. Et puis pendant ces deux jours qui restent, vous continuez l'exposition photographique des bords de Vienne, la fête foraine au quai Louis Gougeot, buvette et restauration tout au long du week-end. La chorale Cantarella fête ses 30 ans et reçoit la compagnie lyrique d'Armor au chapiteau de la Fontanelle à Cussac ce samedi à 18h, participation au chapeau. Rochoir en fête ce samedi 13 juin, place du château, vous avez rendez-vous à partir de 17h pour un marché de producteurs, des animations proposées par la bande à la Châtelaine et puis également une animation musicale avec Momo, le code vestimentaire obligatoire, tous en rouge et blanc. Et puis n'oubliez pas la fête du football, c'est au stade de Saint-Lazare à Limoges. Ce samedi, vous avez rendez-vous à 17h pour la finale de Coupe U19 et puis rendez-vous à 20h pour la finale de la Coupe de la Haute-Vienne senior masculin avec Saint-Junien contre la GAIL. Un café réparation vous est proposé à partir de 14h jusqu'à 17h30 au centre social Nexon. Vous retrouvez un atelier couture des jeux de société. Rendez-vous également du côté de Glandon et c'est ce samedi 20 juin. Pour un marché gourmand et trail non chronométré, vous pouvez réserver sur Hello Asso. Un concert à Saint-Hilaire-les-Places vous est proposé ce dimanche à 17h avec duo Nida, flûte et violoncelle. Participation libre, réservation conseillée. Et puis vous avez d'autres rendez-vous du côté de Magnac-Bourg ce dimanche 14 juin. La rando de Nicole à la découverte de la fontaine Saint-Martin et de la lande de la flotte. 12 km 300 et 13 km 500. Rendez-vous à la C'est les fêtes de Magnac-Bourg à partir de 8h30. Et puis la fête de l'été ce samedi, rendez-vous dès 18h30, c'est au stade de Périllac. Vous avez rendez-vous pour une randonnée et un trail à la poursuite des médecins perdus ce dimanche au bord du lac de Sainte-Hélène à Bugeleuf. Également, une après-midi jeu et gourmandise vous est proposée ce dimanche de 15h à 19h à la ferme des petites mains chez Moutot à Saint-Auvent. Vous avez rendez-vous également pour un thé dansant avec ciel de musette. C'est ce dimanche à Buissard-Galant à la salle des fêtes de 14h30 à 19h sous la direction de Michel Faure. Randonnée gourmande du côté de Champsac ce dimanche. Rendez-vous est pris. Également un autre rendez-vous, c'est Cœur Tactus qui vous propose un concert à l'église de Saint-Laurent-sur-Gorre ce dimanche 17h. Ce dimanche c'est marché à Janaillac de 9h à 15h. Vous avez également rendez-vous pour la journée des fiertés avec Terracotta Atelier créatif ce mercredi 9h30 22h. Et puis notez que ce jeudi, l'association communautaire autour de nous vous propose de marcher à Couzec sur le circuit Collines et Hameaux. Toutes les informations autour de nous, 87.fr. Et puis à partir du 15 jusqu'au 30 juin, c'est le festival Astéroïde des Chassenons Pressignac à Rochoir. Tout ça est gratuit. Et puis à Radour-sur-Glane, rendez-vous ce samedi 20 juin. Marché festif et feu de Saint-Jean dès 18h30. Soirée riche en musique. Un concert avec The Passenger de 20h30 à 22h45. 22h45, retraite au flambeau, 23h, feu de la Saint-Jean.
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7: Les béliers, laissez de côté ce qui vous encombre.
8: Taureau,
7: un moment convivial ce samedi avec un proche ou un ami vous procure une vraie satisfaction et renforce vos liens.
8: Gémeaux, vous laissez place à l'improvisation.
7: Les cancers, c'est important de prendre le temps de se reposer.
8: Lion, une bonne gestion vous permet de vous faire plaisir sans inquiétude.
7: Vierge, vous retrouvez le goût de la curiosité et cela vous ouvre de nouvelles perspectives.
8: Les balances, vous accueillez vos émotions avec bienveillance, cela vous rend plus solide.
7: Scorpion, vous vivez un moment intense qui renforce un lien affectif ou amical important pour vous.
8: Sagittaire, les gestes comptent autant que les mots.
7: Ami Capricorne, une relation amicale se confirme ou se renforce grâce à votre investissement et votre sincérité.
8: Verseau, vous décrochez mentalement et vous laissez retomber la pression pour profiter pleinement de la journée.
7: Et pour terminer, Poisson, vous vous sentez parfaitement à l'aise, comme un poisson dans l'eau.
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3: Dimanche, allons à la découverte des traditionnades. C'est le rendez-vous folklorique tant attendu sur le territoire. Après 2 ans à Brive, puis en Bazac, c'est à Châteauneuf-la-Forêt que la 4e édition est organisée. Frédéric Cluzeau, président de l'école du Mont-Gargan, le groupe d'art et traditions populaires en Limousin, nous explique le principe de cette journée.
4: C'est un événement qui a 4 ans, qui est un événement national organisé par le mouvement de France Folklore, porté par la Confédération française des arts et traditions populaires. Nous, en Haute-Vienne, ce sera sur la commune de Châteauneuf-la-Forêt, en partenariat avec la Fédération Limousin de Folklore. Donc déjà, on change de lieu, donc on va changer aussi de public. Et à chaque fois, les savoir-faire artisanaux vont être renouvelés en fonction des personnes qui sont proches du lieu d'accueil de la manifestation. Et également, bien les groupes folkloriques renouvellent leurs prestations d'une année sur l'autre en essayant de proposer des choses différentes. C'est un événement qui rassemble tout ce qui va avoir attrait aux arts et traditions populaires, les savoir-faire anciens, mais aussi les savoir-faire présents, tout ce qui va être autour du patrimoine culturel matériel et immatériel.
3: C'est une année particulière pour l'école de Mont-Gargan, puisqu'ils célèbrent leurs 90 ans. C'est donc un symbole fort pour eux d'organiser les traditionnades à Châteauneuf-la-Forêt.
4: C'est une année assez importante pour nous, école du Mont-Gargan, association organisatrice. Et à l'occasion de nos 90 ans, on a voulu accueillir l'événement des traditionnades pour fêter notre anniversaire avec beaucoup de groupes haut-viennois, de groupes de folklore.
3: Lors de cette journée, vous aurez la possibilité d'aller à la rencontre des traditions et des savoir-faire du territoire. Frédéric Cluzeau explique le contenu des animations proposées dimanche.
4: Donc très concrètement, vous allez retrouver toute la journée des stands d'exposants avec des savoir-faire ancestraux, mais aussi des savoir-faire actuels, mais vraiment artisanaux. Vous allez avoir des causeries tout au long de la journée sur différents thèmes et vous allez avoir des spectacles de folklore à partir de 11h30 jusqu'en fin d'après-midi. Nous avons quelqu'un qui travaille le cuir. Nous aurons des personnes qui vont faire des gâteaux traditionnels qu'on appelle des scènes. Nous allons avoir des démonstrations de crochet, de tricot. Nous aurons aussi du repassage de coiffes traditionnelles. Donc voilà, plein de savoir-faire un petit peu oubliés, mais aussi toujours actuels.
3: À compter également que la librairie Occitane sera présente sur place. Une lecture est d'ailleurs prévue à 15h, de quoi faire plaisir aux petits et aux grands. Frédéric Cluzeau.
4: C'est vraiment accessible à tous. L'idée, c'est d'initier les gens, donc initier les gens par le biais de lectures d'albums plutôt simples en occitan, donc imagés et avec Magali de la librairie Occitane qui saura s'adapter à tous les niveaux de lecture, on va dire, et qui pourra traduire le cas échéant si besoin.
3: Les traditionnades, c'est aussi l'occasion de découvrir des associations locales, de quoi repartir avec de nombreux savoirs en tête.
4: Ce sont des associations qui sont sur le territoire de la Haute-Vienne et de la Corrèze, qui promeuvent également les arts et traditions populaires, l'artisanat local et également le côté culinaire avec un producteur local qui proposera de la restauration le midi.
3: Des traditions qui se partagent, qui se transmettent et qui continuent d'exister au fil des années. C'est aussi le rôle des traditionnades selon Frédéric Cluzeau.
4: Je suis convaincu que au-delà de les préserver, c'est les faire connaître pour comprendre qui nous sommes sur le territoire, pour comprendre notre identité et surtout pour partager notre identité et pour avoir aussi quand on connaît son identité, quand on s'intéresse à son identité, à mon sens, on est curieux d'apprendre à connaître l'identité des autres, la culture des autres, ce qui permet une ouverture d'esprit et qui permet plus loin d'avoir de lutter contre le racisme, la peur de l'autre.
3: Pour rappel, les traditionnades, c'est dimanche de 10h à 17h au parc Jane Limousin à Châteauneuf-la-Forêt. L'entrée est gratuite. Tiffany Guimard pour Kaolin.
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5: Et si le café faisait bien plus que nous aider à ouvrir les yeux le matin ? Depuis des années, de nombreuses études montrent que les amateurs de café présentent souvent un risque plus faible de certaines maladies chroniques et semblent même vieillir en meilleure santé. Mais jusqu'à présent, les chercheurs ne comprenaient pas vraiment pourquoi. Une nouvelle étude apporte aujourd'hui un début d'explication. Les scientifiques ont identifié un mécanisme biologique qui pourrait relier le café à plusieurs de ses effets bénéfiques sur la santé. Au cœur de cette découverte, on trouve une protéine au nom un peu barbare, NR4A1. Considérée là comme une sorte de chef d'orchestre cellulaire, elle intervient dans la gestion du stress, de l'inflammation et dans la répartition des tissus lorsqu'ils sont endommagés. Les chercheurs ont observé que certains composés naturellement présents dans le café, notamment les polyphénols, interagissent avec cette protéine et influencent son activité. Résultat, les cellules semblent mieux résister à certains dommages liés au vieillissement et à l'inflammation. Fait intéressant, ce n'est pas forcément la caféine qui serait la vedette de l'histoire. Les scientifiques pointent plutôt du doigt d'autres molécules présentes dans le café, connues pour leurs propriétés antioxydantes. Attention toutefois, il ne s'agit pas d'un passeport santé ni d'un médicament miracle. Les chercheurs eux-mêmes restent prudents et rappellent que beaucoup de questions demeurent. Mais cette découverte aide à comprendre pourquoi une consommation modérée de café est régulièrement associée à une meilleure santé dans de nombreuses études. Comme quoi, derrière un simple expresso se cache peut-être une mécanique biologique bien plus fascinante qu'on ne l'imaginait.
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2: Vos idées sorties et continuons avec la troupe Côté Jardin Riac-Rancon qui vous propose un an dans la chambre du côté de l'auditorium de Riac-Rancon à côté de Limoges. Vous avez rendez-vous ce samedi 20h30 au tarif de 10 euros par adulte, 8 euros pour les moins de 16 ans et puis séance de rattrapage le dimanche à 15h. Réservation 06 15 66 20 94. Rendez-vous ce samedi du côté du comité du secours populaire de Saint-Thierry-la-Perche. Vous avez rendez-vous jusqu'à 17h à la braderie solidaire d'été de avenue de la Gare. La fête des ponts continue après son ouverture hier vendredi. Ça continue ce samedi avec des animations pour tous également. Rendez-vous pour des animations nautiques avec entre autres des joutes sur la Vienne et des courses de baignoire, concours de pêche, le concert avec Aloha et puis une descente au flambeau, feu de Saint-Jean et feu d'artifice demain. Dimanche, rendez-vous pour un vide-grenier, une exposition de deux chevaux, un concours de pêche et un concert avec Gotham. Et puis pendant ces deux jours qui restent, vous continuez l'exposition photographique des bords de Vienne, la fête foraine au quai Louis Gougeot, buvette et restauration tout au long du week-end. La chorale Cantarella fête ses 30 ans et reçoit la compagnie lyrique d'Armor au chapiteau de la Fontanelle à Cussac ce samedi à 18h, participation au chapeau. Rochoir en fête ce samedi 13 juin, place du château, vous avez rendez-vous à partir de 17h pour un marché de producteurs, des animations proposées par la bande à la Châtelaine et puis également une animation musicale avec Momo, le code vestimentaire obligatoire, tous en rouge et blanc. Et puis n'oubliez pas la fête du football, c'est au stade de Saint-Lazare à Limoges. Ce samedi, vous avez rendez-vous à 17h pour la finale de Coupe U19 et puis rendez-vous à 20h pour la finale de la Coupe de la Haute-Vienne senior masculin avec Saint-Junien contre la GAIL. Un café réparation vous est proposé à partir de 14h jusqu'à 17h30 au centre social Nexon. Vous retrouvez un atelier couture des jeux de société. Rendez-vous également du côté de Glandon et c'est ce samedi 20 juin pour un marché gourmand et trail non chronométré. Vous pouvez réserver sur Hello Asso. Un concert à Saint-Hilaire-les-Places vous est proposé ce dimanche à 17h avec duo Nida, flûte et violoncelle. Participation libre, réservation conseillée. Et puis vous avez d'autres rendez-vous du côté de Magnac-Bourg ce dimanche 14 juin. La rando de Nicole à la découverte de la fontaine Saint-Martin et de la lande de la flotte. 12 km 300 et 13 km 500. Rendez-vous à la salle des fêtes de Magnac-Bourg à partir de 8h30. Et puis la fête de l'été ce samedi, rendez-vous dès 18h30, c'est au stade de Périllac. Vous avez rendez-vous pour une randonnée et un trail à la poursuite des médecins perdus ce dimanche au bord du lac de Sainte-Hélène à Bujaleuf. Également, une après-midi jeu et gourmandise vous est proposée ce dimanche de 15h à 19h à la ferme des Petites Mains chez Moutot à Saint-Auvent. Vous avez rendez-vous également pour un thé dansant avec ciel de musette. C'est ce dimanche à Buissard-Galant à la salle des fêtes de 14h30 à 19h sous la direction de Michel Faure. Randonnée gourmande du côté de Champsac ce dimanche. Rendez-vous est pris. Également un autre rendez-vous, c'est Cœur Tactus qui vous propose un concert à l'église de Saint-Laurent-sur-Gorre ce dimanche 17h. Ce dimanche, c'est

0: marchés à Janaillac de 9h à 15h. Vous avez également rendez-vous pour la journée des fiertés avec Terracotta Atelier Créatif ce mercredi 9h30-22h. Et puis notez que ce jeudi, l'association communautaire autour de nous vous propose de marcher à Couzec sur le circuit Collines et Hameaux. Toutes les informations autour de nous, 87.fr. Et puis à partir du 15 jusqu'au 30 juin, c'est le festival Astéroïde des Chassenons, Pressignac à Rochoir. Tout ça est gratuit. Et puis à Radour-sur-Glane, rendez-vous ce samedi 20 juin. Marché festif et feu de Saint-Jean dès 18h30. Soirée riche en musique. Un concert avec The Passenger de 20h30 à 22h45. 22h45, retraite au flambeau, 23h, feu de la Saint-Jean.
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4: Et nous sommes le 13 juin aujourd'hui, nous fêtons les Antoine. Et en ce 13 juin, je pourrais vous parler de Thierry Sabine, pilote de rallye et fondateur du Paris-Dakar, né en 1949, ou de Timothy McVeigh, qui est condamné à mort pour l'attentat d'Oklahoma City en 1997. Mais le 13 juin 1998, Éric Tabarly disparaît en mer. Né le 24 juillet 31 à Nantes, Éric Tabarly est un navigateur, précurseur et véritable instigateur de l'école française de course au large. Dès l'enfance, il s'initie à la navigation sur les voiliers de son père, et notamment sur un voilier ancien, Penduic, qui veut dire « mésange noir » en breton. En 1952, il s'engage dans la marine nationale et devient pilote dans l'aéronautique navale. Devenu officier de marine au début des années 60, il sollicite de sa hiérarchie un détachement spécial qui lui permet de s'engager sur la Transat anglaise de 1964 sur Penduic 2. Il remporte sa première course au large, une première victoire qui en appellera beaucoup d'autres grâce à ses qualité de marin et sa recherche permanente d'innovation. De très nombreux navigateurs ont été formés par Éric Tabarly, Alain Colas, Olivier de Kersauzon ou encore Titouan Lamazou. Éric Tabarly meurt le 13 juin 1998 après une chute en mer alors qu'il convoyait son Penduic au large de la mer d'Irlande. Son corps ne sera retrouvé que le 17 juillet. La citation du jour est signée d'Éric Tabarly. Baisser les bras dans une compétition sous prétexte qu'on ne peut terminer premier est incompatible avec l'esprit du sport.
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3: Le CIDET 87 repart pour un nouveau mandat sous la présidence d'Alain Osmery. À la tête du syndicat départemental chargé de la gestion des déchets depuis 2015, il a été réélu le 22 mai dernier pour un quatrième mandat avec 30 voix sur 34. Une réélection qui s'inscrit dans un contexte de grands défis pour la Haute-Vienne. Harmonisation de la collecte des déchets, rénovation des déchetteries, modernisation du tri et surtout remplacement de l'incinérateur actuel par une nouvelle unité de valorisation énergétique estimée à 150 millions d'euros. Autant de projets qui pourraient avoir des conséquences concrètes pour les habitants et les collectivités dans les années à venir. Alain Osmery est notre invité. Alain Osmery, bonjour.
4: Oui, bonjour.
3: Alors, vous venez donc d'être réélu pour un quatrième mandat à la tête du CIDED. Quels seront, selon vous, les trois grands dossiers prioritaires de ces deux prochaines années?
4: Un des dossiers prioritaires, c'est la rénovation de la centrale énergie déchets, c'est-à-dire l'incinérateur qui se situe sur Limoges. Donc là, on est dans le cadre d'une entente avec Evolis 23, c'est-à-dire le syndicat creusois et Limoges Métropole pour la rénovation de cette unité. Donc le défi, c'est que 1er janvier 2030, il soit opérationnel. Ensuite, dans les priorités, ça va être le réseau de déchetteries départementales. Il va falloir repenser sur le maillage des déchetteries. Il y a des endroits où il n'y a pas de déchetterie, il est nécessaire de créer des nouvelles déchetteries. Sur d'autres, de revoir si effectivement c'est judicieux de maintenir des déchetteries dans certaines communes. Le troisième défi, c'est de mettre en place une collecte et un traitement porté par le CIDED au niveau départemental pour l'ensemble des communautés de communes du département. Hors Limoges Métropole, le CIDED gère le traitement, mais pas la collecte. Ce sont les collectivités qui gèrent leur collecte. Ils ont leur propre tarification, leur propre mode de collecte avec des différences, etc. Donc l'enjeu sur les prochaines années, c'est d'harmoniser cette collecte au niveau départemental, que tout le monde ait le même service et que tout le monde ait le même prix sur le département pour la collecte et le traitement des ordures ménagères.
3: Et justement, à propos de ça, donc vous venez de le dire, vous souhaitez harmoniser la collecte des déchets sur donc l'ensemble du territoire. Aujourd'hui, certaines collectivités fonctionne en porte-à-porte et d'autres avec des points d'apport volontaires. Est-ce que ça signifie que le modèle actuel pourrait évoluer et si oui, dans quelle direction?
4: Je ne peux pas vous dire vers quoi on se dirigera. Je n'en sais rien. Hein. Ça sera une décision des élus du CIDED. Quel est le mode de collecte qu'ils veulent mettre en place, puisqu'il y a le mode mixte aussi, c'est-à-dire du porte-à-porte pour peut-être les emballages ou les ordures ménagères et les colonnes pour les emballages ou les ordures ménagères. Et voilà, il y a un choix qui va être effectué sur quel mode de collecte on veut sur notre territoire. Ça, c'est le choix qui sera fait par les élus, d'une part, et d'autre part, ça se fera progressivement. Donc, tout ça, ça va être à étudier au fur et à mesure du temps, avec une deadline, j'espère, sur 7-8 ans, où qu'on ait effectivement réglé ce problème d'harmonisation de collecte sur le département. Quoi.
3: Alors là, on vient de parler donc du calendrier, mais en termes de chiffres, est-ce que vous pouvez m'en donner? La Haute-Vienne valorise aujourd'hui un peu moins d'un déchet sur deux, alors que les objectifs nationaux sont un peu plus élevés. Comment le CIDET compte améliorer les performances de tri et de recyclage dans les années à venir?
4: L'amélioration, ça c'est mon point de vue, ne se fera que par la mise en place d'une tarification incitative harmonisée sur l'ensemble du département, c'est-à-dire sur le territoire du CIDED. Moi je ne parle pas de Limoges Métropole. Mm-hmm. Si on veut arriver à une performance optimale, il faut qu'on généralise la tarification incitative et je pense à redevance incitative sur l'ensemble du département. On n'y arrivera que dans ce cadre-là. Et je tiens à dire quand même s'il y a des objectifs nationaux qui courent aujourd'hui par rapport aux déchets, même si nous on n'y est pas, personne n'y est aujourd'hui par rapport aux objectifs qui sont donnés par l'État. D'autant plus que sur la Nouvelle-Aquitaine, le département de la Haute-Vienne est le plus vertueux, c'est-à-dire qu'en termes de ratio kilo par habitant, on est largement en dessous des autres départements de Nouvelle-Aquitaine. Mais on ne va pas se contenter de ça, tout simplement parce qu'aujourd'hui, ce qui est mis dans les déchets ménagers, allez, je veux dire 65% n'ont pas lieu d'y être. Quand on met dans les ordures ménagères, ça va à l'incinérateur, c'est brûlé. Donc après, ça ne peut pas être recyclé. Donc voilà, il y a des économies à faire sur le plan environnemental, sur le plan sociétal et puis sur le plan économique.
3: Les habitants doivent-ils s'attendre à une hausse du coût de la gestion des déchets dans les prochaines années, selon vous ?
4: Ça, c'est inévitable. Hein. Il y a une hausse qui est programmée puisque, je rappelle qu'il y a une taxe générale sur les activités polluantes qui s'appelle TGAP. C'est le syndicat qui perçoit cette taxe et qui le reverse à l'État. Donc, il va y avoir des augmentations de l'État par rapport à ces taxes-là. Forcément, la nouvelle centrale énergie déchets, l'UVE, va faire que effectivement, on va payer un peu plus parce que c'est un outil indispensable. Hein. Sans ça, on est obligé d'exporter nos déchets sur d'autres départements. À 150 millions d'euros, forcément, il y aura des impacts sur les prix à la tonne.
3: Merci Alain Osmery. Pour Kaolin, Yasmine Kichou. 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
2: Bonjour à toutes et tous, coup de chaud en vue sur la France. Les températures vont nettement remonter ce week-end et un nouvel épisode de canicule n'est pas exclu. EDF pourrait baisser sa production d'électricité sur la centrale nucléaire de Saint-Alban en Isère. Le groupe évoque les prévisions de température élevées du Rhône. Notez aussi que ce samedi, 3 départements seront en vigilance élevée aux feux de forêt, l'Aude, l'Hérault et le Gard. Un procès aux assises demandé par le parquet de Valence après le meurtre de Thomas à Crépol. Ce jeune de 16 ans avait été poignardé lors d'une soirée en novembre 2023 et le parquet a requis le renvoi devant la cour d'assises des mineurs pour 11 accusés pour homicide involontaire et tentative d'homicide. Aucun n'a reconnu être l'auteur des coups de couteau. Il demande plus de moyens pour la justice et dénonce un système archaïque et dépassé. Gabriel Attal prend la parole dans le Figaro après l'affaire Liana et l'ancien Premier ministre estime qu'il a manqué une vraie réforme de notre système judiciaire. Candidat à l'élection présidentielle, Gabriel Attal propose la création d'un parquet national dédié à la pédocriminalité et un fichage des pédocriminels sur le modèle des fichiers S. Notez que les obsèques de Liana ont eu lieu ce vendredi après-midi à Fleurance dans le Gers en présence de plusieurs centaines de personnes. Pas d'entraînement avec les Bleus pour Aurélien Tchouaméni, Théo Hernandez et William Saliba ce vendredi aux États-Unis. Les trois joueurs français ménagés lors de cette séance ouverte entièrement au public à Boston. Warren Zaïre-Emery, lui, s'est entraîné à part du groupe. Le staff de l'équipe de France précise qu'il n'y a pas d'inquiétude particulière à avoir. Et puis le cyclisme, nouvelle victoire belge sur le Tour Auvergne-Rhône-Alpes ce vendredi. Maxime Van Giel remporte la 6e étape. Le Français Alex Baudin a perdu son maillot jaune au profit de l'Australien Luke Tuckwell. Et ce samedi, place à la 7e et avant-dernière étape du Tour. 133 km au programme et beaucoup de montagnes entre la Bridoire et la montée du Grand Colombier. Voilà pour l'info. Bon début de journée.
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3: Les béliers, laissez de côté ce qui vous encombre.
4: Taureau, un moment convivial ce samedi avec un proche ou un ami vous procure une vraie satisfaction et renforce vos liens.
5: Gémeaux, vous laissez place à l'improvisation.
6: Les cancers, c'est important de prendre le temps de se reposer.
7: Lion, une bonne gestion vous permet de vous faire plaisir sans inquiétude.
8: Vierge, vous retrouvez le goût de la curiosité et cela vous ouvre de nouvelles perspectives.
9: Les balances, vous accueillez vos émotions avec bienveillance, cela vous rend plus solide.
10: Scorpion, vous vivez un moment intense qui renforce un lien affectif ou amical important pour vous.
11: Sagittaire, les gestes comptent autant que les mots.
12: Ami Capricorne, une relation amicale se confirme ou se renforce grâce à votre investissement et votre sincérité.
13: Verseau, vous décrochez mentalement et vous laissez retomber la pression pour profiter pleinement de la journée.
14: Et pour terminer, poisson, vous vous sentez parfaitement à l'aise, comme un poisson dans l'eau.
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16: La nouveauté musicale du moment, c'est Baby Solo 33 pour ce titre Tattoo Tears 2015. Avec la sortie de Life of Giulietta, chapitres 1 et 2, la biarrotte d'origine italienne Baby Solo 33 affirme le virage pris depuis 2021 par la jeune artiste bercée à la pop sucrée de son enfance. C'est en effet à partir du début de la décennie que Giulia, de son vrai prénom, d'où la petite Giulia, Giulietta en italien, sur l'album, commence à collaborer avec la scène underground bordelaise et en particulier avec le duo de beatmakers Bricky et 3G qui lui dédia un titre éponyme en 2021. Avec cet album, signé sur le label Jeune à jamais, tourné vers, je cite, les croisements transgenres, les expérimentations et les collaborations internationales, Baby Solo 33 nous invite à découvrir l'univers rose carmin, couleur de la pochette, dans lequel l'ex-petite fille fan de Laurie a grandi et la succession des petites tragédies qui ont fait d'elle un nouveau talent féminin d'une culture hip-hop dopée parfois à la testostérone. Parmi la livraison de Giulietta, votre radio a beaucoup aimé donc ce Tattoo Tears 2015, mais vous propose aussi Petite Tragédie, Rose Carmin et Balayette. À très vite.

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2: À Saint-Julien, la ludothèque La Roulotte recrute un coordinateur, une coordinatrice du projet associatif pour un CDD de 6 mois à temps partiel à partir de septembre. Vos missions, organisation, suivi administratif, financement, appui aux ressources humaines. Le poste n'inclut ni management ni rôle décisionnel. Vous êtes attendu comme appui et force de proposition. Candidature souhaitée avant le 25 juin. Plus d'infos, ludobus-la-roulotte.fr. La communauté de communes Pays Nexon Mont de Chalut recherche un agent technique en renfort afin de réaliser les contrôles des installations d'assainissement non collectif. Le lieu du travail sera à 6 places de l'église à Nexon. Le poste est à pourvoir le 1er juillet, date limite de candidature le 22 juin, emploi temporaire de 6 mois. Vos missions, réaliser les contrôles des installations d'assainissement non collectif existantes, réaliser ponctuellement les contrôles des installations, assurer le suivi administratif des dossiers. Toutes les informations auprès de la communauté de communes Pays de Nexon, Mont de Chalut. 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À bientôt.
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3: Vos idées sorties et continuons avec la troupe Côté Jardin Riac-Rancon qui vous propose un an dans la chambre du côté de l'auditorium de Riac-Rancon à côté de Limoges. Vous avez rendez-vous ce samedi 20h30 au tarif de 10 euros par adulte, 8 euros pour les moins de 16 ans et puis séance de rattrapage le dimanche à 15h. Réservation 06 15 66 20 94. Rendez-vous ce samedi du côté du comité du secours populaire de Saint-Thierry-la-Perche. Vous avez rendez-vous jusqu'à 17h à la braderie solidaire d'été de avenue de la Gare. La fête des ponts continue après son ouverture hier vendredi. Ça continue ce samedi avec des animations pour tous également. Rendez-vous pour des animations nautiques avec entre autres des joutes sur la Vienne et des courses de baignoire, concours de pêche, le concert avec Aloha et puis une descente au flambeau, feu de Saint-Jean et feu d'artifice demain. Dimanche, rendez-vous pour un vide-grenier, une exposition de deux chevaux, un concours de pêche et un concert avec Gotham. Et puis pendant ces deux jours qui restent, vous continuez l'exposition photographique des bords de Vienne, la fête foraine au quai Louis Gougeot, buvette et restauration tout au long du week-end. La chorale Cantarella fête ses 30 ans et reçoit la compagnie lyrique d'Armor au chapiteau de la Fontanelle à Cussac ce samedi à 18h, participation au chapeau. Rochoir en fête ce samedi 13 juin, place du château, vous avez rendez-vous à partir de 17h pour un marché de producteurs, des animations proposées par la bande à la Châtelaine et puis également une animation musicale avec Momo, le code vestimentaire obligatoire, tous en rouge et blanc. Et puis n'oubliez pas la fête du football, c'est au stade de Saint-Lazare à Limoges. Ce samedi, vous avez rendez-vous à 17h pour la finale de Coupe U19 et puis rendez-vous à 20h pour la finale de la Coupe de la Haute-Vienne senior masculin avec Saint-Junien contre la GAIL. Un café réparation vous est proposé à partir de 14h jusqu'à 17h30 au centre social Nexon. Vous retrouvez un atelier couture des jeux de société. Rendez-vous également du côté de Glandon et c'est ce samedi 20 juin pour un marché gourmand et trail non chronométré. Vous pouvez réserver sur Hello Asso. Un concert à Saint-Hilaire-les-Places vous est proposé ce dimanche à 17h avec duo Nida, flûte et violoncelle. Participation libre, réservation conseillée. Et puis vous avez d'autres rendez-vous du côté de Magnac-Bourg ce dimanche 14 juin. La rando de Nicole à la découverte de la fontaine Saint-Martin et de la lande de la flotte. 12 km 300 et 13 km 500. Rendez-vous à la salle des fêtes de Magnac-Bourg à partir de 8h30. Et puis la fête de l'été ce samedi, rendez-vous dès 18h30, c'est au stade de Périllac. Vous avez rendez-vous pour une randonnée et un trail à la poursuite des médecins perdus ce dimanche au bord du lac de Sainte-Hélène à Bujaleuf. Également, une après-midi jeu et gourmandise vous est proposée ce dimanche de 15h à 19h à la ferme des Petites Mains chez Moutot à Saint-Auvent. Vous avez rendez-vous également pour un thé dansant avec ciel de musette. C'est ce dimanche à Buissard-Galant à la salle des fêtes de 14h30 à 19h sous la direction de Michel Faure. Randonnée gourmande du côté de Champsac ce dimanche. Rendez-vous est pris. Également un autre rendez-vous, c'est Cœur Tactus qui vous propose un concert à l'église de Saint-Laurent-sur-Gorre ce dimanche 17h. Ce dimanche c'est marché à Janaillac de 9h à 15h. Vous avez également rendez-vous pour la journée des fiertés avec Terracotta Atelier Créatif ce mercredi 9h30 22h. Et puis notez que ce jeudi, l'association communautaire autour de nous vous propose de marcher à Couzec sur le circuit Colline et Hameau. Toutes les informations autour de nous 87.fr. Et puis à partir du 15 jusqu'au 30 juin, c'est le festival Astéroïde des Chassenons Pressignac à Rochoir. Tout ça est gratuit. Et puis à Radour-sur-Glane, rendez-vous ce samedi 20 juin. Marché festif et feu de Saint-Jean dès 18h30. Soirée riche en musique. Un concert avec The Passenger de 20h30 à 22h45. 22h45, retraite au flambeau, 23h.

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3: Les béliers, laissez de côté ce qui vous encombre.
4: Taureau,
3: un moment convivial ce samedi avec un proche ou un ami vous procure une vraie satisfaction et renforce vos liens.
4: Gémeaux, vous laissez place à l'improvisation.
3: Les cancers, c'est important de prendre le temps de se reposer.
4: Lion,
3: une bonne gestion vous permet de vous faire plaisir sans inquiétude.
4: Vierge,
3: vous retrouvez le goût de la curiosité et cela vous ouvre de nouvelles perspectives.
4: Les balances,
3: vous accueillez vos émotions avec bienveillance, cela vous rend plus solide.
4: Scorpion,
3: vous vivez un moment intense qui renforce un lien affectif ou amical important pour vous.
4: Sagittaire,
3: les gestes comptent autant que les mots.
4: Ami Capricorne, une relation amicale se confirme ou se renforce grâce à votre investissement et votre sincérité.
3: Verseau, vous décrochez mentalement et vous laissez retomber la pression pour profiter pleinement de la journée.
4: Et pour terminer, poisson,
3: vous vous sentez parfaitement à l'aise, comme un poisson dans l'eau.
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2: À Saint-Junien, un projet patrimonial et musical prend peu à peu forme. L'association Les Harmoniques veut faire construire un orgue pour la collégiale, un instrument qui viendrait enrichir la vie culturelle locale, accompagner concerts et célébrations, mais aussi valoriser l'acoustique remarquable de l'édifice. Marie-Cécile Triot est la présidente de l'association.
3: On a cherché au début d'acheter un orgue d'occasion, parce que ça nous semblait être le moyen le plus économique. Donc on a regardé de nombreuses opportunités. Mais pour aller chercher des financements, il faut pouvoir parler du projet. Et si on ne peut pas parler de l'orgue qui sera installé, c'était un handicap assez important. Le fait d'installer un orgue d'occasion, c'est aussi un problème parce que acheter un instrument qui aura besoin de restauration et de travaux assez fréquemment, parce que plus fragile. Et puis en début d'année 2025, on a rencontré les personnes qui vont bien pour travailler sur un projet de construction d'un orgue. Donc on a pas mal discuté sur l'année 2025, sur les spécificités de cet instrument et de quelle manière on va choisir tel instrument plutôt qu'un autre. Donc là, on s'est inscrit sur un orgue baroque saxon qui est la copie et qui est inspirée d'un orgue construit par Gottfried Silbermann, qui est un facteur d'orgue très réputé à l'époque de Bach. Et le fait que ce soit cet orgue baroque fait qu'un certain nombre de musiciens et d'organistes sont déjà très attirés par ce projet, parce qu'on pourra jouer dessus un répertoire d'avant Bach, le répertoire de Bach, et ensuite des œuvres après Bach, même certaines œuvres contemporaines fin 19e.
2: L'orgue a même déjà sa place attitrée au sein de la collégiale Marie-Cécile Triot.
3: Lorsqu'on a réfléchi et travaillé à ce projet, le facteur d'orgue a souhaité étudier l'acoustique de la collégiale, et il est venu au mois d'août, début du mois d'août, avec un petit instrument, tester l'acoustique dans toute la collégiale. Et ça a été une évidence de l'installer entre les deux piliers de la nef, dans la deuxième travée. En fait, l'orgue sera installé en face de la chapelle Saint-Amand. À cet emplacement-là, entre les deux piliers, il y avait moins de gêne, entre guillemets, pour les cérémonies religieuses. Et ça permet aussi, et ça c'est très important, d'avoir un instrument à la hauteur du public.
2: Le financement se fera par étapes, mais le budget global est déjà fixé.
3: On va dire élevé, bien sûr, pour l'association. Il est faible par rapport à d'autres projets. Quentin Blumenroder vient d'installer en Pologne un orgue à 3 millions d'euros. Pour nous, c'est un budget important, mais on a eu la chance de pouvoir travailler sur un projet à notre dimension. Et donc le projet, toutes options confondues, s'élèvera à 290 000 euros. Quand je dis toutes options, c'est parce que, comme effectivement le facteur d'orgue sait que nous n'avons pas tout de suite la ressource, il est prévu de pouvoir avancer étape par étape, au fur et à mesure que l'on rassemblera les ressources financières. Et pour ça, on a déjà aujourd'hui un peu plus de 35% du budget, puisque l'association dispose de 58 000 euros, ce qui est assez rare pour des opérations comme ça. Donc on a des atouts positifs.
2: Le financement participatif commence par les tuyaux. Vous pourriez donc devenir le parrain ou la marraine de l'un d'entre eux.
3: Il y a des petits tuyaux et puis il y a des tuyaux qui sont beaucoup plus importants, qui sont ce qu'on appelle les tuyaux de montre, qui sont donc devant et qui, eux, bien sûr, sont plus importants en souscription. Donc on va commencer avec l'aigu de la mixture. C'est un petit tuyau, donc on peut le parrainer pour 50 euros. Ensuite, ça passe à 100 euros, 300, etc. On va jusqu'à 1500 euros. On peut en prendre plein si on veut, c'est sûr. Et à partir de 300 euros, le prix de parrainage, on pourra faire graver son nom. Alors, c'est pas à dire, si vous mettez 300, vous avez droit à votre nom. C'est que au-dessous, les tuyaux sont trop petits pour pouvoir inscrire le nom. C'est ce qu'on dit aussi, rentrer dans le patrimoine de demain, c'est inscrire son nom sur les tuyaux. Si par exemple, vous souscrivez pour 300 euros, étant donné que l'association est classée d'intérêt général, le coût pour le souscripteur n'est que de 33%. Donc pour 300 euros versés, c'est 102 euros. Il y a plusieurs moyens, effectivement, de souscrire au parrainage. Il y a, bien sûr, un feuillet. Il y a, effectivement, la description de tout ce qui peut être possible de souscrire et de parrainer. Mais il y a un QR code qui envoie sur la plateforme de financement participatif et l'OASO. Il y a également le lien en allant sur le site Les Harmoniques, sur l'onglet financement, le petit bouton participer et on tombe sur Eloasso.
2: Une fois installé, l'orgue sera utilisé pour proposer une offre culturelle et cultuelle, mais aussi comme objet d'exercice pour les élèves du conservatoire. Pour Kaolin, Lucie Alix.
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1: Bonjour, une petite sélection télé pour votre soirée du samedi 13 juin sur TF1, le grand concours divertissement, direction les années 2000 pour une soirée événement du grand concours animé par Arthur où les invités n'auront qu'un objectif, se dépasser. Sur France 2, qui restera dans la lumière, divertissement présenté par Bruno Guillon. Sur M6, du foot, Qatar, Suisse, match de la Coupe du Monde. Sur France 3, meurtre à Nîmes, téléfilm. À quelques jours de la retraite, la capitaine de gendarmerie Béatrice Pernetti voit d'un mauvais œil l'arrivée de sa future remplaçante, la parisienne Alix Madrigal. Sur W9, la petite histoire de France, série avec Alban Ivanov. Sur France 5, Échappée belle, magazine sur le thème Tarn, fascinante découverte. Et puis sur Arte, Égypte, le mystère du tombeau du vizir, documentaire. Pourquoi Ouni, vizir du roi Pépi Ier qui régna sur l'Égypte il y a plus de 4200 ans, eut-il deux tombeaux à Abydos et à Saqqara? Enquête. Très belle soirée télé à tous.
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1: Et nous sommes le 13 juin aujourd'hui, nous fêtons les Antoine. Et en ce 13 juin, je pourrais vous parler de Thierry Sabine, pilote de rallye et fondateur du Paris-Dakar en 1949, ou de Timothy McVeigh qui est condamné à mort pour l'attentat d'Oklahoma City en 1997. Mais le 13 juin 1998, Éric Tabarly disparaît en mer. Né le 24 juillet 31 à Nantes, Éric Tabarly est un navigateur, précurseur et véritable instigateur de l'école française de course au large. Dès l'enfance, il s'initie à la navigation sur les voiliers de son père et notamment sur un voilier ancien Penduic qui veut dire mésange noir en breton. En 1952, il s'engage dans la marine nationale et devient pilote dans l'aéronautique navale. Devenu officier de marine au début des années 60, il sollicite de sa hiérarchie un détachement spécial qui lui permet de s'engager sur la transat anglaise de 1964 sur Penduic 2. Il remporte sa première course au large, une première victoire qui en appellera beaucoup d'autres grâce à ses qualité de marin et sa recherche permanente d'innovation. De très nombreux navigateurs ont été formés par Éric Tabarly, Alain Colas, Olivier de Kersauzon ou encore Titouan Lamazou. Éric Tabarly meurt le 13 juin 1998 après une chute en mer alors qu'il convoyait son Penduic au large de la mer d'Irlande. Son corps ne sera retrouvé que le 17 juillet. La citation du jour est signée d'Éric Tabarly. Baisser les bras dans une compétition sous prétexte qu'on ne peut terminer premier est incompatible avec l'esprit du sport.
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télé et la chaîne culpabilité. Mais faut bien se changer les idées, pas trop quand même, sinon ça repart vite dans la tête. 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
1: Bonjour, bonjour à tous. Un accord de paix plus proche que jamais entre les États-Unis et l'Iran. Sa signature pourrait avoir lieu dans les prochains jours, à distance selon le chef de la diplomatie iranienne. Les signaux positifs s'accumulent, mais il faut rester prudent, tempère Jean-Noël Barrot. Invité sur LCI, le ministre des Affaires étrangères appelle les deux parties à conclure cet accord au plus vite pour mettre fin à une situation insoutenable qui ne fait selon lui que des perdants. Un dernier adieu à Liana, les obsèques de la fillette de 11 ans retrouvée morte il y a plus d'une semaine dans le Gers se sont déroulées hier à Florence. Cérémonie marquée notamment par un lâcher de colombe. L'émotion reste vive dans toute la France. Des associations appellent à de nouveaux rassemblements lundi soir devant tous les tribunaux du pays, mais aussi devant le ministère de la Justice. Elles réclament une loi intégrale contre les violences. Le parquet de Valence réclame un procès devant les assises des mineurs pour 11 suspects dans l'affaire de la mort de Thomas à Crépol, drame qui avait suscité une vive émotion à l'automne 2023 en marge d'un bal de village dans la Drôme. Au total, 14 suspects ont été mis en examen pour le meurtre du jeune rugbyman de 16 ans. Trois départements méditerranéens en vigilance orange, feu de forêt. Le risque incendie est jugé élevé ce samedi dans l'Aude, le Gard et l'Hérault. Une alerte alors que la France s'apprête à faire face à une nouvelle vague de chaleur à partir d'aujourd'hui. Le mercure va atteindre voire dépasser les 30 degrés ce week-end jusqu'aux rives de la Loire avec des pics à plus de 35 dans le Languedoc. On passe au foot, une entrée écrasante pour la team USA dans son mondial. Les États-Unis ont battu le Paraguay 4-1 cette nuit. Un peu plus tôt, le Canada a fait match nul, un partout contre la Bosnie-Herzégovine. À suivre ce soir, Qatar-Suisse à 21h et Brésil-Maroc à minuit. Et puis les Bleus, eux, feront leur entrée mardi prochain face au Sénégal. Ils se sont entraînés en public à Boston. Trois joueurs manquaient toutefois à l'appel, William Saliba, Théo Hernandez et Aurélien Tchouaméni préservés, même si le staff assure qu'il n'y a pas d'inquiétude sur leurs conditions. Très bonne matinée à tous.
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4: Kaolin, la radio, bienvenue dans votre bulletin météo. Avec vos prévisions pour ce week-end, elles vont être assez simples. Du beau temps et de la chaleur, c'est un peu comme ça qu'on pourrait résumer ces journées de samedi et dimanche. Un beau temps malgré quelques nuages élevés aujourd'hui samedi et un ciel qui va se voiler légèrement cet après-midi. Les températures seront de l'ordre de 11 à 13 degrés ce matin, de 30 à 32 degrés cet après-midi. Le tout sous un petit vent de secteur nord-est qui soufflera entre 15 et 30 km/h pour les plus fortes rafales. Ce qui reste très modéré. Pour demain, dimanche, on prend les mêmes et on recommence. Un ciel qui sera légèrement voilé, mais les conditions seront clairement estivales avec des températures quasi équivalentes à celles d'aujourd'hui à 1 ou 2 degrés en plus prévu pour la journée de demain. Donc, je vous souhaite de passer un très bon week-end à l'écoute de Kaolin, bien sûr.
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2: Vos idées sorties et continuons avec la troupe Côté Jardin Riac Rancon qui vous propose un an dans la chambre du côté de l'auditorium de Riac Rancon à côté de Limoges. Vous avez rendez-vous ce samedi 20h30 au tarif de 10 euros par adulte, 8 euros pour les moins de 16 ans et puis séance de rattrapage le dimanche à 15h. Réservation 06 15 66 20 94. Rendez-vous ce samedi du côté du comité du secours populaire de Saint-Thierry-la-Perche. Vous avez rendez-vous jusqu'à 17h à la braderie solidaire d'été de l'avenue de la Gare. La fête des ponts continue après son ouverture hier vendredi. Ça continue ce samedi avec des animations pour tous également. Rendez-vous pour des animations nautiques avec entre autres des joutes sur la Vienne et des courses de baignoire, concours de pêche, le concert avec Aloha et puis une descente au flambeau, feu de Saint-Jean et feu d'artifice demain. Dimanche, rendez-vous pour un vide-grenier, une exposition de deux chevaux, un concours de pêche et un concert avec Gotham. Et puis pendant ces deux jours qui restent, vous continuez l'exposition photographique des bords de Vienne, la fête foraine au quai Louis Gougeot, buvette et restauration tout au long du week-end. La chorale Cantarella fête ses 30 ans et reçoit la compagnie lyrique d'Armor au chapiteau de la Fontanelle à Cussac ce samedi à 18h, participation au chapeau. Rochoir en fête ce samedi 13 juin, place du château, vous avez rendez-vous à partir de 17h pour un marché de producteurs, des animations proposées par la bande à la Châtelaine et puis également une animation musicale avec Momo, le code vestimentaire obligatoire. Tous en rouge et blanc. Et puis n'oubliez pas la fête du football, c'est au stade de Saint-Lazare à Limoges. Ce samedi, vous avez rendez-vous à 17h pour la finale de Coupe U19 et puis rendez-vous à 20h pour la finale de la Coupe de la Haute-Vienne senior masculin avec Saint-Junien contre la GAIL. Un café réparation vous est proposé à partir de 14h jusqu'à 17h30 au centre social Nexon. Vous retrouvez un atelier couture des jeux de société. Rendez-vous également du côté de Glandon, et c'est ce samedi 20 juin pour un marché gourmand et trail non chronométré. Vous pouvez réserver sur Hello Asso. Un concert à Saint-Hilaire-les-Places vous est proposé ce dimanche à 17h avec duo Nida, flûte et violoncelle. Participation libre, réservation conseillée. Et puis vous avez d'autres rendez-vous du côté de Magnac-Bourg ce dimanche 14 juin. La rando de Nicole à la découverte de la fontaine Saint-Martin et de la lande de la flotte. 12 km 300 et 13 km 500. Rendez-vous à la salle des fêtes de Magnac-Bourg à partir de 8h30. Et puis la fête de l'été ce samedi, rendez-vous dès 18h30, c'est au stade de Périllac. Vous avez rendez-vous pour une randonnée et un trail à la poursuite des médecins perdus ce dimanche au bord du lac de Sainte-Hélène à Bujaleuf. Également, une après-midi jeu et gourmandise vous est proposée ce dimanche de 15h à 19h à la ferme des petites mains chez Moutot à Saint-Auvent. Vous avez rendez-vous également pour un thé dansant avec Ciel de Musette, c'est ce dimanche à Buissard-Galant à la salle des fêtes de 14h30 à 19h sous la direction de Michel Faure. Randonnée gourmande du côté de Champsac ce dimanche, rendez-vous est pris. Également un autre rendez-vous, c'est Cœur Tactus qui vous propose un concert à l'église de Saint-Laurent-sur-Gorre ce dimanche 17h. Ce dimanche c'est marché à Janaillac de 9h à 15h. Vous avez également rendez-vous pour la journée des fiertés avec Terracotta Atelier Créatif ce mercredi 9h30 22h. Et puis notez que ce jeudi, l'association communautaire autour de nous vous propose de marcher à Couzec sur le circuit Collines et Hameaux. Toutes les informations autour de nous 87.fr. Et puis à partir du 15 jusqu'au 30 juin, c'est le festival Astéroïde des Chassenons Pressignac à Rochoir. Tout ça est gratuit. Et puis à Radour-sur-Glane, rendez-vous ce samedi 20 juin. Marché festif et feu de Saint-Jean dès 18h30. Soirée riche en musique. Un concert avec The Passenger de 20h30 à 22h45. 22h45, retraite au flambeau. 23h, feu de la Saint-Jean.
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0: 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Bonjour, bonjour à tous. Un accord de paix plus proche que jamais entre les États-Unis et l'Iran. Sa signature pourrait avoir lieu dans les prochains jours, à distance, selon le chef de la diplomatie iranienne. Les signaux positifs s'accumulent, mais il faut rester prudent, tempère Jean-Noël Barrot. Invité sur LCI, le ministre des Affaires étrangères appelle les deux parties à conclure cet accord au plus vite pour mettre fin à une situation insoutenable qui ne fait selon lui que des perdants. Un dernier adieu à Liana. Les obsèques de la fillette de 11 ans retrouvée morte il y a plus d'une semaine dans le Gers se sont déroulées hier à Florence. Cérémonie marquée notamment par un lâcher de colombes. L'émotion reste vive dans toute la France. Des associations appellent à de nouveaux rassemblements lundi soir devant tous les tribunaux du pays, mais aussi devant le ministère de la Justice. Elles réclament une loi intégrale contre les violences. Le parquet de Valence réclame un procès devant les assises des mineurs pour 11 suspects dans l'affaire de la mort de Thomas à Crépol, drame qui avait suscité une vive émotion à l'automne 2023 en marge d'un bal de village dans la Drôme. Au total, 14 suspects ont été mis en examen pour le meurtre du jeune rugbyman de 16 ans. Trois départements méditerranéens en vigilance orange, feu de forêt. Le risque incendie est jugé élevé ce samedi dans l'Aude, le Gard et l'Hérault. Une alerte alors que la France s'apprête à faire face à une nouvelle vague de chaleur à partir d'aujourd'hui. Le mercure va atteindre voire dépasser les 30 degrés ce week-end jusqu'aux rives de la Loire avec des pics à plus de 35 dans le Languedoc. On passe au foot, une entrée écrasante pour la team USA dans son mondial. Les États-Unis ont battu le Paraguay 4-1 cette nuit. Un peu plus tôt, le Canada a fait match nul 1 partout contre la Bosnie-Herzégovine. À suivre ce soir, Qatar-Suisse à 21h et Brésil-Maroc à minuit. Et puis les Bleus, eux, feront leur entrée mardi prochain face au Sénégal. Ils se sont entraînés en public à Boston. Trois joueurs manquaient toutefois à l'appel, William Saliba, Théo Hernandez et Aurélien Tchouaméni préservés, même si le staff assure qu'il n'y a pas d'inquiétude sur leurs conditions. Très bonne matinée à tous.
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4: El Kaolin, la radio, bienvenue dans votre bulletin météo. Avec vos prévisions pour ce week-end, elles vont être assez simples. Du beau temps et de la chaleur, c'est un peu comme ça qu'on pourrait résumer ces journées de samedi et dimanche. Un beau temps malgré quelques nuages élevés aujourd'hui samedi et un ciel qui va se voiler légèrement cet après-midi. Les températures seront de l'ordre de 11 à 13 degrés ce matin, de 30 à 32 degrés cet après-midi. Le tout sous un petit vent de secteur nord-est qui soufflera entre 15 et 30 km/h pour les plus fortes rafales. Ce qui reste très modéré. Pour demain, dimanche, on prend les mêmes et on recommence. Un ciel qui sera légèrement voilé, mais les conditions seront clairement estivales avec des températures quasi équivalentes à celles d'aujourd'hui à 1 ou 2 degrés en plus prévues pour la journée de demain. Donc, je vous souhaite de passer un très bon week-end à l'écoute de Kaolin, bien sûr.
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3: Le SIDET 87 repart pour un nouveau mandat sous la présidence d'Alain Osmery. À la tête du syndicat départemental chargé de la gestion des déchets depuis 2015, il a été réélu le 22 mai dernier pour un quatrième mandat avec 30 voix sur 34. Une réélection qui s'inscrit dans un contexte de grands défis pour la Haute-Vienne. Harmonisation de la collecte des déchets, rénovation des déchetteries, modernisation du tri et surtout remplacement de l'incinérateur actuel par une nouvelle unité de valorisation énergétique estimée à 150 millions d'euros. Autant de projets qui pourraient avoir des conséquences concrètes pour les habitants et les collectivités dans les années à venir. Alain Osmery est notre invité. Alain Osmery, bonjour.
4: Oui, bonjour.
3: Alors, vous venez donc d'être réélu pour un quatrième mandat à la tête du SIDED. Quels seront, selon vous, les trois grands dossiers prioritaires de ces deux prochaines années?
4: Un des dossiers prioritaires, c'est la rénovation de la centrale d'énergie déchets, c'est-à-dire l'incinérateur qui se situe sur Limoges. Donc là, on est dans le cadre d'une entente avec Evolus 23, c'est-à-dire le syndicat creusois et Limoges Métropole pour la rénovation de cette unité. Donc le défi, c'est que 1er janvier 2030, il soit opérationnel. Ensuite, dans les priorités, ça va être le réseau de déchetterie départementale. Il va falloir repenser sur le maillage des déchetteries. Il y a des endroits où il n'y a pas de déchetterie, il est nécessaire de créer de nouvelles déchetteries. Sur d'autres, de revoir si effectivement c'est judicieux de maintenir des déchetteries dans certaines communes. Le troisième défi, c'est de mettre en place une collecte et un traitement porté par le SIDED au niveau départemental pour l'ensemble des communautés de communes du département hors Limoges Métropole. Le SIDED gère le traitement, mais pas la collecte. Ce sont les collectivités qui gèrent leur collecte. Ils ont leur propre tarification, leur propre mode de collecte avec des différences, etc. Donc l'enjeu sur les prochaines années, c'est d'harmoniser cette collecte au niveau départemental, que tout le monde ait le même service et que tout le monde ait le même prix sur le département pour la collecte et le traitement des ordures.
3: Et justement, à propos de ça, donc vous venez de le dire, vous souhaitez harmoniser la collecte des déchets sur donc l'ensemble du territoire. Aujourd'hui, certaines collectivités fonctionnent en porte-à-porte et d'autres avec des points d'apport volontaires. Est-ce que ça signifie que le modèle actuel pourrait évoluer et si oui, dans quelle direction?
4: Je ne peux pas vous dire vers quoi on se dirigera. Je n'en sais rien. Hein. Ça sera une décision des élus du SIDED. Quel est le mode de collecte qu'ils veulent mettre en place, puisqu'il y a le mode mixte aussi, c'est-à-dire du porte-à-porte pour peut-être des emballages ou des ordures ménagères et des colonnes pour les emballages ou les ordures ménagères. Et voilà, il y a un choix qui va être effectué sur quel mode de collecte on veut sur notre territoire. Ça, c'est le choix qui sera fait par les élus, d'une part, et d'autre part, ça se fera progressivement. Donc, tout ça, ça va être à étudier au fur et à mesure du temps, avec une deadline, j'espère, sur 7-8 ans, où qu'on ait effectivement réglé ce problème d'harmonisation de collecte sur le département.
3: Alors là, on vient de parler donc du calendrier, mais en termes de chiffres, est-ce que vous pouvez m'en donner? La Haute-Vienne valorise aujourd'hui un peu moins d'un déchet sur deux, alors que les objectifs nationaux sont un peu plus élevés. Comment le SIDET compte améliorer les performances de tri et de recyclage dans les années à venir?
4: L'amélioration, ça c'est mon point de vue, ne se fera que par la mise en place d'une tarification incitative harmonisée sur l'ensemble du département, c'est-à-dire sur le territoire du SIDED. Moi je ne parle pas de Limoges Métropole. Si on veut arriver à une performance optimale, il faut qu'on généralise la tarification incitative et je pense à redevance incitative sur l'ensemble du département. On n'y arrivera que dans ce cadre-là. Et je tiens à dire quand même s'il y a des objectifs nationaux qui courent aujourd'hui par rapport aux déchets, même si nous on n'y est pas, personne n'y est aujourd'hui par rapport aux objectifs qui sont donnés par l'État. D'autant plus que sur la Nouvelle-Aquitaine, le département de la Haute-Vienne est le plus vertueux, c'est-à-dire qu'en termes de ratio kilo par habitant, on est largement en dessous des autres départements de Nouvelle-Aquitaine. Mais on ne va pas se contenter de ça, tout simplement parce qu'aujourd'hui ce qui est mis dans les déchets ménagers, allez, je vais dire 65% n'ont pas lieu d'y être. Quand on met dans les ordures ménagères, ça va à l'incinérateur, c'est brûlé. Donc après, ça ne peut pas être recyclé. Donc voilà, il y a des économies à faire sur le plan environnemental, sur le plan sociétal et puis sur le plan économique.
3: Les habitants doivent-ils s'attendre à une hausse du coût de la gestion des déchets dans les prochaines années, selon vous?
4: Ça, c'est inévitable. Hein. Il y a une hausse qui est programmée puisque, je rappelle qu'il y a une taxe générale sur les activités polluantes qui s'appelle TGAP. C'est le syndicat qui perçoit cette taxe et qui le revers verse à l'État. Donc il va y avoir des augmentations de l'État par rapport à ces taxes-là. Forcément, la nouvelle centrale énergie déchets, l'UVE, va faire que effectivement, on va payer un peu plus parce que c'est un outil indispensable. Hein. Sans ça, on est obligé d'exporter nos déchets sur d'autres départements. À 150 millions d'euros, forcément, il y aura des impacts sur les prix à la tonne.
3: Merci Alain Osmery. Pour Kaolin, Yasmine Kichou.
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1: Bonjour, bonjour à tous. À la une ce matin, un dernier adieu à Liana. Les obsèques de la fillette se sont déroulées hier dans le Gers avec plusieurs prises de parole, dont celle du maire de Florence, vous l'entendrez. La France s'apprête à connaître sa deuxième vague de chaleur. Avant même le début de l'été, le risque de feux de forêt est élevé aujourd'hui près de la Méditerranée. Et puis qui rejoindra le stade toulousain en demi-finale du top 14? Les barrages débutent ce soir avec une première affiche entre Pau et le Racing. Drapeau en berne rose blanche et lâché de colombes. Plusieurs centaines de personnes ont assisté hier aux obsèques de Liana à Florence dans le Gers. Une cérémonie publique avec des prises de parole avant une inhumation dans l'intimité. Car au-delà de l'émotion nationale suscitée, Liana n'est pas le nom d'une affaire mais bien celui d'une enfant, rappelle Grégory Bobato, maire de Florence.
2: Nous ne disons pas au revoir à un symbole, une lutte, mais à une enfant de 11 ans et demi. Nous ne sommes pas dans un combat, mais dans un deuil intime, celui des parents, celui d'une famille, et un deuil collectif, celui d'une ville, d'un territoire, et d'un pays qui perd un enfant de trop. Parfois, on dit que de la noirceur naît la lumière. Il va le falloir. Pour le sourire de Liana, pour votre fils, pour vous, pour vos proches.
1: Il y a une semaine, près de 6000 personnes ont défilé dans la commune pour exprimer leur solidarité avec la famille. Des associations appellent à de nouveaux rassemblements lundi soir devant tous les tribunaux de France, mais aussi devant le ministère de la Justice. Elles réclament une loi intégrale contre les violences. Dans l'actualité également, les États-Unis affirment avoir abattu des drones iraniens qui ciblaient des navires dans le détroit d'Ormuz. Des tensions alors que Washington et Téhéran sont tout proches d'un accord. Il pourrait être signé dans les prochains jours à distance selon le chef de la diplomatie iranienne. L'accord en discussion inclut le Liban selon un haut responsable américain. L'Iran pourrait bénéficier d'un allègement de ses sanctions sous réserve d'une réouverture du détroit d'Ormuz. Un nouveau rappel de lait infantile en France sans lien, cette fois-ci avec la contamination à la toxine céréulide. Il s'agit d'un lot des laboratoires Novalac retiré du marché après des signalements de cas de diarrhée et de vomissement. Une mesure de précaution, même si aucun risque majeur lié à un agent pathogène n'a été identifié pour le moment. Trois départements méditerranéens placés en vigilance orange, feu de forêt. Le risque incendie est jugé élevé ce samedi dans l'Aude, le Gard et l'Hérault. Une alerte alors que la France s'apprête à faire face à une nouvelle vague de chaleur à partir d'aujourd'hui. Le mercure va atteindre, voire dépasser les 30 degrés ce week-end sur une large partie du pays jusqu'aux rives de la Loire avec des pics à plus de 35 dans le Languedoc. Des conditions qui aggravent le risque incendie, indique Éric Brocardi, porte-parole de la Fédération Nationale des Sapeurs-Pompiers.
3: Ça s'explique aussi par des pluies qui sont anormalement peu abondantes sur certains secteurs et puis des vents soufflant chaud, notamment sur le pourtour méditerranéen, occasionnant, on va dire, un effet de sèche-cheveux sur l'ensemble du couvert végétal. Donc, vous savez, alors qu'on a tous les indicateurs qui montent plus de 30 km/h de vent sur un secteur avec des températures supérieures à 30 degrés et des niveaux hygrométriques, c'est-à-dire de taux d'humidité dans l'air inférieur à 30%, tous les indicateurs montrent en termes de prévision qu'il y a un risque feu de forêt qui est prégnant sur certains secteurs.
1: Les pompiers rappellent que 9 feux sur 10 sont d'origine humaine, liés bien souvent à des imprudences ou des incivilités. On passe au sport. En foot, la team USA réussit parfaitement son entrée dans sa Coupe du Monde. Victoire 4-1 des États-Unis cette nuit contre le Paraguay. Un peu plus tôt, le Canada a fait match nul 1 partout face à la Bosnie-Herzégovine. Et puis en rugby, le début des phases finales du top 14. Ce soir, Pau reçoit le Racing avec en jeu une place en demi face au Stade Toulousain. Les Béarnais qualifiés pour la première fois ont l'image d'une équipe joueuse avec une ligne de trois quarts étincelante, avec dans ses rangs notamment les internationaux Gaëtan Brobouari ou encore Atis Ogbe. Mais attention, prévient Patrice Colazzo, le manager du Racing 92, la section paloise, ce n'est pas que des balles à l'aile et de grandes envolées.
4: Je trouve que c'est réducteur, ils ont la meilleure touche du championnat. Elle a un ratio de points très efficace à partir du moment où elle est dans les 22 et qu'elle a une touche, une mêlée, parce qu'ils sont hyper dynamiques. Moi, je trouve que c'est une équipe hyper dynamique, hyper clinique. Et il ne faut surtout pas la résumer à leur ligne de trois quarts, parce que devant, ils ont beaucoup d'arguments, notamment la touche, les ballons portés. Il me semble qu'ils ont souvent plus souvent fait la différence sur des ballons portés, ça les a souvent remis dans le match. Et j'ai beaucoup d'images où, où sur les luttes aériennes, ils ressortent souvent avec le ballon. Donc on n'est pas sur un jeu à tout va. On est sur une équipe hyper structurée, hyper clinique et hyper optimisée sur ses qualités.
1: Pour Racing, coup d'envoi à 21h05. L'autre barrage aura lieu demain soir et opposera le Stade français à La Rochelle. Le vainqueur retrouvera Montpellier en demi. C'est la fin de ce journal. Excellente matinée à tous.
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6: 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Kaolin, la radio, bienvenue dans votre bulletin météo. Avec vos prévisions pour ce week-end, elles vont être assez simples. Du beau temps et de la chaleur, c'est un peu comme ça qu'on pourrait résumer ces journées de samedi et dimanche. Un beau temps malgré quelques nuages élevés aujourd'hui samedi et un ciel qui va se voiler légèrement cet après-midi. Les températures seront de l'ordre de 11 à 13 degrés ce matin, de 30 à 32 degrés cet après-midi. Le tout sous un petit vent de secteur nord-est qui soufflera entre 15 et 30 km/h pour les plus fortes rafales. Ce qui reste très modéré. Pour demain, dimanche, on prend les mêmes et on recommence. Un ciel qui sera légèrement voilé, mais les conditions seront clairement estivales avec des températures quasi équivalentes à celles d'aujourd'hui à 1 ou 2 degrés en plus prévues pour la journée de demain. Donc, je vous souhaite de passer un très bon week-end à l'écoute de Kaolin, bien sûr.
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8: Et nous sommes le 13 juin aujourd'hui, nous fêtons les Antoine. Et en ce 13 juin, je pourrais vous parler de Thierry Sabine, pilote de rallye et fondateur du Paris-Dakar, né en 1949, ou de Timothy McVeigh, qui est condamné à mort pour l'attentat d'Oklahoma City en 1997. Mais le 13 juin 1998, Éric Tabarly disparaît en mer, né le 24 juillet 31 à Nantes. Éric Tabarly est un navigateur, précurseur et véritable instigateur de l'école française de course au large. Dès l'enfance, il s'initie à la navigation sur les voiliers de son père et notamment sur un voilier ancien, Pendwick, qui veut dire mésange noir en breton. En 1952, il s'engage dans la marine nationale et devient pilote dans l'aéronautique navale. Devenu officier de marine au début des années 60, il sollicite de sa hiérarchie un détachement spécial qui lui permet de s'engager sur la transat anglaise de 1964 sur Pendwick 2. Il remporte sa première course au large, une première victoire qui en appellera beaucoup d'autres grâce à ses qualité de marin et sa recherche permanente d'innovation. De très nombreux navigateurs ont été formés par Éric Tabarly, Alain Colas, Olivier de Kersauzon ou encore Titouan Lamazou. Éric Tabarly meurt le 13 juin 1998 après une chute en mer alors qu'il convoyait son Pendwick au large de la mer d'Irlande. Son corps ne sera retrouvé que le 17 juillet. La citation du jour est signée d'Éric Tabarly. Baisser les bras dans une compétition sous prétexte qu'on ne peut terminer premier est incompatible avec l'esprit du sport.
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2: Vos idées sorties et continuons avec la troupe Côté Jardin Riac-Rancon qui vous propose un an dans la chambre du côté de l'auditorium de Riac-Rancon à côté de Limoges. Vous avez rendez-vous ce samedi 20h30 au tarif de 10 euros par adulte, 8 euros pour les moins de 16 ans et puissance de rattrapage le dimanche à 15h. Réservation 06 15 66 20 94. Rendez-vous ce samedi du côté du comité du secours populaire de Saint-Thierry-la-Perche. Vous avez rendez-vous jusqu'à 17h à la braderie solidaire d'été de avenue de la Gare. La fête des ponts continue après son ouverture hier vendredi. Ça continue ce samedi avec des animations pour tous également. Rendez-vous pour des animations nautiques avec entre autres des joutes sur la Vienne et des courses de baignoires, concours de pêche, le concert avec Aloha et puis une descente au flambeau, feu de Saint-Jean et feux d'artifice demain. Dimanche, rendez-vous pour un vide-grenier, une exposition de deux chevaux, un concours de pêche et un concert avec Gotham. Et puis pendant ces deux jours qui restent, vous continuez l'exposition photographique des bords de Vienne, la fête foraine au quai Louis Gougeot, buvette et restauration tout au long du week-end. La chorale Cantarella fête ses 30 ans et reçoit la compagnie lyrique d'Armor au chapiteau de la Fontanelle à Cussac ce samedi à 18h, participation au chapeau. Rochoir en fête ce samedi 13 juin, place du château, vous avez rendez-vous à partir de 17h pour un marché de producteurs, des animations proposées par la bande à la Châtelaine et puis également une animation musicale avec Momo, le code vestimentaire obligatoire, tous en rouge et blanc. Et puis n'oubliez pas la fête du football, c'est au stade de Saint-Lazare à Limoges. Ce samedi, vous avez rendez-vous à 17h pour la finale de Coupe U19 et puis rendez-vous à 20h pour la finale de la Coupe de la Haute-Vienne senior masculin avec Saint-Junien contre la GAIL. Un café réparation vous est proposé à partir de 14h jusqu'à 17h30 au centre social Nexon. Vous retrouvez un atelier couture, des jeux de société. Rendez-vous également du côté de Glandon et c'est ce samedi 20 juin pour un marché gourmand et trail non chronométré. Vous pouvez réserver sur Hello Asso. Un concert à Saint-Hilaire-les-Places vous est proposé ce dimanche à 17h avec duo Nida, flûte et violoncelle, participation libre, réservation conseillée. Et puis vous avez d'autres rendez-vous du côté de Magnac-Bourg ce dimanche 14 juin, la rando de Nicole à la découverte de la fontaine Saint-Martin et de la lande de la flotte, 12 km 300 et 13 km 500. Rendez-vous à la salle des fêtes de Magnac-Bourg à partir de 8h30. Et puis la fête de l'été ce samedi, rendez-vous dès 18h30, c'est au stade de Périllac. Vous avez rendez-vous pour une randonnée et un trail à la poursuite des médecins perdus ce dimanche au bord du lac de Sainte-Hélène à Bujaleuf. Également, une après-midi jeu et gourmandise vous est proposée ce dimanche de 15h à 19h à la ferme des petites mains chez Moutot à Saint-Auvan. Vous avez rendez-vous également pour un thé dansant avec ciel de Musette. C'est ce dimanche à Buissard-Galant à la salle des fêtes de 14h30 à 19h sous la direction de Michel Faure. Randonnée gourmande du côté de Champsac ce dimanche. Rendez-vous est pris. Également un autre rendez-vous, c'est Cœur Tactus qui vous propose un concert à l'église de Saint-Laurent-sur-Gorre ce dimanche 17h. Ce dimanche, c'est marché à Janaillac de 9h à 15h. Vous avez également rendez-vous pour la journée des fiertés avec Terracotta Atelier Créatif ce mercredi 9h30, 22h. Et puis notez que ce jeudi, l'association communautaire autour de nous vous propose de marcher à Couzec sur le circuit Collines et Hameaux. Toutes les informations autour de nous, 87.fr. Et puis à partir du 15 jusqu'au 30 juin, c'est le festival Astéroïde des Chassenons Pressignac à Rochoir. Tout ça est gratuit. Puis à Radour-sur-Glane, rendez-vous ce samedi 20 juin. Marché festif et feu de Saint-Jean dès 18h30. Soirée riche en musique. Un concert avec The Passenger de 20h30 à 22h45. 22h45, retraite au flambeau, 23h, feu de la Saint-Jean.
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1: Le cinéma sur Kaolin, nous sommes le samedi 13 juin et si on allait faire un tour du côté des salles obscures pour vous parler des séances que vous allez pouvoir retrouver. Commençons par le Cinébourse de Saint-Junien. À partir de 15h, vous retrouverez le film K.O. en version originale sous-titrée. Vous retrouverez également Histoire parallèle, film qui vous sera proposé à 15h et à 20h30. Vous retrouverez à 17h30 le film L'être aimé en version originale sous-titrée. Élise sous emprise vous sera proposé à 18h et L'objet du délit vous sera proposé à 20h30. Je vous propose aujourd'hui de revenir sur ce film que vous pourrez voir deux fois, Histoire parallèle. Il s'agit d'un film de Asghar Farhadi avec Isabelle Huppert, Virginie Efira, Vincent Cassel, Pierre Ninet, Adam Bessa ou encore Catherine Deneuve. En quête d'inspiration pour son nouveau roman, Sylvie espionne ses voisins d'en face. Quand elle engage le jeune Adam pour l'aider dans son quotidien, elle ignore que celui-ci va bouleverser sa vie et son travail.
2: L'autre jour, je l'ai revu. La ressemblance de cette femme avec ma mère est peut-être un hasard. Mais le fait qu'elle travaille dans l'appartement de l'autre côté de la rue n'est pas qu'une simple coïncidence.
3: Comment tu fais pour écrire ces histoires? Comment tu les inventes?
2: Pourquoi tu veux savoir?

0: Adam, enchanté.
1: Pourquoi t'as fait ça?
0: Je voulais la connaître.
2: Mais ça devient chaud, là.
3: Arrête de tout mélanger. Je suis pas la fille de son histoire.
4: Ça n'a rien à voir avec nous, ces conneries.
5: Bah parce que ça n'a rien à voir avec vous, pourquoi vous êtes si énervé?
0: Ça vient pas de nulle part, tout ça. Je suis désolé, excuse-moi.
4: Ils seront moins de merde, là, hein. Tu sais ce que j'en pense?
3: Mais arrête!
6: Les gens se comportent plus comme ça aujourd'hui.
1: Ah oui, ils se comportent comment?
3: T'approches pas de moi!
7: Direction maintenant le cinéma Arrivi de Saint-Thierry pour vous parler des séances de ce samedi 13. Deux films vous seront proposés à 15h30. Vous pourrez retrouver un film d'animation familial, un film qui s'intitule Les Beaux Jours, un ciné-atelier qui sera proposé pour les enfants à partir de l'âge de 3 ans. Vous pourrez également retrouver toujours à 15h30 le film Le Diable s'habille en Prada numéro 2. Deux films vous seront ensuite proposés à 18h, L'Objet du délit et La Bataille de Gaulle, L'Âge de fer. Et vous retrouverez le soir Star Wars avec The Mandalorian and Grogu, mais également le film de Pedro Almodovar, autofiction, qui vous sera proposé en version originale sous-titrée. Aujourd'hui, nous allons parler du film La Bataille de Gaulle, L'Âge de fer.
8: As the situation gets darker and darker, surrender now seems inevitable. Only a madman would continue this fight.
9: Le gouvernement français vous a déchu de votre nationalité et la cour martiale vous a condamné à mort.
10: Autre chose ?
11: Partout, des réseaux sont en train de se former. Ils ont la rage au cœur. Ils veulent se battre.
12: La France n'a pas capitulé.
13: Vous n'êtes pas la France !
14: Nous sommes la France.
9: Vous ?
14: Nous.
15: Chose our side, the side of freedom. You see a child attacked by savages, you step in.
12: La France n'est pas un enfant, monsieur le président. Elle a toujours continué à se battre.
16: Roosevelt compte occuper la France, l'amputer d'un tiers.
17: Perhaps we need to talk to Roosevelt.
16: No, Anthony. We need to win this war.
12: Une seule bataille décidera de tout, et je vous la confie.
18: À partir de mon ordre de feu, celui qui n'attaquera pas l'ennemi, à chaque fois qu'il le peut, fera relever ton commandement.
12: Je n'ai pas d'autre option.
16: Feu ! Je veux que le monde sache que nous sommes invaincus.
19: Les Français libres.
20: J'y arriverai.
19: Ne reculons pas.
21: Nous ne nous soumettons pas.
12: Je suis seul face à l'Amérique et seul l'Amérique compte.

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0: États-Unis de disputer leur premier match ce soir. D'abord, dans le groupe B, le Canada affronte la Bosnie à Toronto à 21h. Et juste après ça, la deuxième cérémonie d'ouverture du Mondial. Et puis à 3h, dernière cérémonie d'ouverture, cette fois aux États-Unis. La sélection américaine affronte le Paraguay à 3h du matin à Los Angeles dans le groupe D. Du football encore, avec encore du mouvement sur les bancs de Ligue 1 à Lens. Après le départ de Pierre Sage, bientôt officialisé, le nouvel entraîneur a été choisi. Il s'agit de Dino Topmüller, récemment passé par Francfort. D'après le journal L'Équipe, l'Allemand devrait signer lundi un contrat de 2 saisons. Et puis à Auxerre, c'est fait pour Will Steele. Le Belge retrouve le championnat français après une expérience en D2 anglaise à Southampton. Le cyclisme, nouvelle victoire belge sur le Tour Auvergne-Rhône-Alpes. Pour aujourd'hui, Maxime Van Giel remporte la 6e étape à Crévolan. Le Français Alex Baudin perd lui son maillot jaune au profit de l'Australien Luke Tuckwell. Paul Sexas, quant à lui, a attaqué plusieurs fois et remonte à la 7e place. Une bonne nouvelle maintenant en Formule 1. Pierre Gasly récupère la 3e place du Grand Prix de Monaco. Le pilote français avait terminé 3e sur la piste, mais une pénalité l'avait déclassé en 7e position. Le recours de son écurie a été accepté. Il va donc récupérer 15 points avec ce podium monégasque. Une décision qui coûte cher en revanche à Isaac Hadjar, qui lui recule à la 4e place. Et puis c'est l'effervescence au Mans. Comme chaque année, tous les yeux sont rivés sur la mythique course automobile des 24 heures. Un vendredi de repos aujourd'hui pour les pilotes, avec seulement la parade cet après-midi. Le départ sera donné demain à 16h par le cycliste Mark Cavendish. Voilà pour l'actu sport. Excellente soirée à vous.
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4: Kaolin, la radio, bienvenue dans votre bulletin météo. Avec vos prévisions pour ce week-end, elles vont être assez simples. Du beau temps et de la chaleur, c'est un peu comme ça qu'on pourrait résumer ces journées de samedi et dimanche. Un beau temps malgré quelques nuages élevés aujourd'hui samedi, et un ciel qui va se voiler légèrement cet après-midi. Les températures seront de l'ordre de 11 à 13 degrés ce matin, de 30 à 32 degrés cet après-midi. Le tout sous un petit vent de secteur nord-est qui soufflera entre 15 et 30 km/h pour les plus fortes rafales. Ce qui reste très modéré. Pour demain, dimanche, on prend les mêmes et on recommence. Un ciel qui sera légèrement voilé, mais les conditions seront clairement estivales, avec des températures quasi équivalentes à celles d'aujourd'hui, à 1 ou 2 degrés en plus prévu pour la journée de demain. Donc, je vous souhaite de passer un très bon week-end à l'écoute de Kaolin, bien sûr.
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3: Horoscope.
6: Les béliers, laissez de côté ce qui vous encombre.
7: Taureau,
6: un moment convivial ce samedi avec un proche ou un ami vous procure une vraie satisfaction et renforce vos liens.
7: Gémeaux, vous laissez place à l'improvisation.
6: Les cancers, c'est important de prendre le temps de se reposer.
7: Lion,
6: une bonne gestion vous permet de vous faire plaisir sans inquiétude.
7: Vierge, vous retrouvez le goût de la curiosité et cela vous ouvre de nouvelles perspectives.
6: Les balances, vous accueillez vos émotions avec bienveillance, cela vous rend plus solide.
7: Scorpion, vous vivez un moment intense qui renforce un lien affectif ou amical important pour vous.
6: Sagittaire, les gestes comptent autant que les mots.
7: Ami Capricorne, une relation amicale se confirme ou se renforce grâce à votre investissement et votre sincérité.
6: Verseau, vous décrochez mentalement et vous laissez retomber la pression pour profiter pleinement de la journée.
7: Et pour terminer, Poisson, vous vous sentez parfaitement à l'aise, comme un poisson dans l'eau.

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3: Dimanche, allons à la découverte des traditionnades. C'est le rendez-vous folklorique tant attendu sur le territoire. Après 2 ans à Brive, puis en Bazac, c'est à Châteauneuf-la-Forêt que la 4e édition est organisée. Frédéric Cluzeau, président de l'école du Mont-Gargan, le groupe d'art et traditions populaires en Limousin, nous explique le principe de cette journée.
4: C'est un événement qui a 4 ans, qui est un événement national organisé par le mouvement de France Folklore, porté par la Confédération française des arts et traditions populaires. Nous, en Haute-Vienne, ce sera sur la commune de Châteauneuf-la-Forêt, en partenariat avec la Fédération Limousin de Folklore. Donc déjà, on change de lieu, donc on va changer aussi de public. Et à chaque fois, les savoir-faire artisanaux vont être renouvelés en fonction des personnes qui sont proches du lieu d'accueil de la manifestation. Et également, bien les groupes folkloriques renouvellent leurs prestations d'une année sur l'autre en essayant de proposer des choses différentes. C'est un événement qui rassemble tout ce qui va avoir attrait aux arts et traditions populaires, les savoir-faire anciens, mais aussi les savoir-faire présents, tout ce qui va être autour du patrimoine culturel matériel et immatériel.
3: C'est une année particulière pour l'école de Mont-Gargan, puisqu'ils célèbrent leurs 90 ans. C'est donc un symbole fort pour eux d'organiser les traditionnades à Châteauneuf-la-Forêt.
4: C'est une année assez importante pour nous, école du Mont-Gargan, association organisatrice. Et à l'occasion de nos 90 ans, on a voulu accueillir l'événement des traditionnades pour fêter notre anniversaire avec beaucoup de groupes haut-viennois, de groupes de folklore.
3: Lors de cette journée, vous aurez la possibilité d'aller à la rencontre des traditions et des savoir-faire du territoire. Frédéric Cluzeau explique le contenu des animations proposées dimanche.
4: Donc très concrètement, vous allez retrouver toute la journée des stands d'exposants avec des savoir-faire ancestraux, mais aussi des savoir-faire actuels, mais vraiment artisanaux. Vous allez avoir des causeries tout au long de la journée sur différents thèmes et vous allez avoir des spectacles de folklore à partir de 11h30 jusqu'en fin d'après-midi. Nous avons quelqu'un qui travaille le cuir. Nous aurons des personnes qui vont faire des gâteaux traditionnels qu'on appelle des scènes. Nous allons avoir des démonstrations de crochet, de tricot. Nous aurons aussi du repassage de coiffes traditionnelles. Donc voilà, plein de savoir-faire un petit peu oubliés, mais aussi toujours actuels.
3: À compter également que la librairie Occitane sera présente sur place. Une lecture est d'ailleurs prévue à 15h, de quoi faire plaisir aux petits et aux grands. Frédéric Cluzeau.
4: C'est vraiment accessible à tous. L'idée, c'est d'initier les gens, donc initier les gens par le biais de lectures d'albums plutôt simples en occitan, donc imagés et avec Magali de la librairie Occitane qui saura s'adapter à tous les niveaux de lecture, on va dire, et qui pourra traduire le cas échéant si besoin.
3: Les traditionnades, c'est aussi l'occasion de découvrir des associations locales, de quoi repartir avec de nombreux savoirs en tête.
4: Ce sont des associations qui sont sur le territoire de la Haute-Vienne et de la Corrèze, qui promeuvent également les arts et traditions populaires, l'artisanat local et également le côté culinaire avec un producteur local qui proposera de la restauration le midi.
3: Des traditions qui se partagent, qui se transmettent et qui continuent d'exister au fil des années. C'est aussi le rôle des traditionnades selon Frédéric Cluzeau.
4: Je suis convaincu que au-delà de les préserver, c'est les faire connaître pour comprendre qui nous sommes sur le territoire, pour comprendre notre identité et surtout pour partager notre identité et pour avoir aussi quand on connaît son identité, quand on s'intéresse à son identité, à mon sens, on est curieux d'apprendre à connaître l'identité des autres, la culture des autres. Ce qui permet une ouverture d'esprit et qui permet plus loin d'avoir de lutter contre le racisme, la peur de l'autre.
3: Pour rappel, les traditionnades, c'est dimanche de 10h à 17h au parc Jane Limousin à Châteauneuf-la-Forêt. L'entrée est gratuite. Tiffany Guimard pour Kaolin.
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5: Le cinéma sur Kaolin, nous sommes le samedi 13 juin et si on allait faire un tour du côté des salles obscures pour vous parler des séances que vous allez pouvoir retrouver. Commençons par le Cinébourse de Saint-Junien. À partir de 15h, vous retrouverez le film K.O. en version originale sous-titrée. Vous retrouverez également Histoire parallèle, film qui vous sera proposé à 15h et à 20h30. Vous retrouverez à 17h30 le film L'être aimé en version originale sous-titrée. Élise sous emprise vous sera proposé à 18h et L'objet du délit vous sera proposé à 20h30. Je vous propose aujourd'hui de revenir sur ce film que vous pourrez voir deux fois, Histoire parallèle. Il s'agit d'un film de Asghar Farhadi avec Isabelle Huppert, Virginie Efira, Vincent Cassel, Pierre Ninet, Adam Bessa ou encore Catherine Deneuve. En quête d'inspiration pour son nouveau roman, Sylvie espionne ses voisins d'en face. Quand elle engage le jeune Adam pour l'aider dans son quotidien, elle ignore que celui-ci va bouleverser sa vie et son travail.
6: L'autre jour, je l'ai revu. La ressemblance de cette femme avec ma mère est peut-être un hasard. Mais le fait qu'elle travaille dans l'appartement de l'autre côté de la rue n'est pas qu'une simple coïncidence.
7: Comment tu fais pour écrire ces histoires? Comment tu les inventes?
6: Pourquoi tu veux savoir?

0: Adam, enchanté.
1: Pourquoi t'as fait ça?
0: Je voulais la connaître.
2: Et ça devient chaud, là.
3: Arrête de tout mélanger. Je suis pas la fille de son histoire.
4: Ça n'a rien à voir avec nous, ces conneries.
5: Bah parce que ça n'a rien à voir avec vous, pourquoi vous êtes si énervé?
0: Ça vient pas de nulle part, tout ça. Je suis désolé, excuse-moi.
4: Qu'est-ce qu'on m'en merde, là, hein? Tu sais ce que j'en pense?
3: Mais arrête!
6: Les gens se comportent plus comme ça aujourd'hui.
1: Ah oui, ils se comportent comment?
3: T'approches pas de moi!
7: Direction maintenant le cinéma Arrivi de Saint-Thierry pour vous parler des séances de ce samedi 13. Deux films vous seront proposés à 15h30. Vous pourrez retrouver un film d'animation familiale, un film qui s'intitule Les Beaux Jours, un ciné-atelier qui sera proposé pour les enfants à partir de l'âge de 3 ans. Vous pourrez également retrouver toujours à 15h30 le film Le Diable s'habille en Prada numéro 2. Deux films vous seront ensuite proposés à 18h, L'Objet du délit et La Bataille de Gaulle, L'Âge de fer. Et vous retrouverez le soir Star Wars avec The Mandalorian and Grogu, mais également le film de Pedro Almodovar, Autofiction, qui vous sera proposé en version originale sous-titrée. Aujourd'hui, nous allons parler du film La Bataille de Gaulle, L'Âge de fer.
8: As the situation gets darker and darker, surrender now seems inevitable. Only a madman would continue this fight.
9: Le gouvernement français vous a déchu de votre nationalité et la cour martiale vous a condamné à mort.
10: Autre chose ?
11: Partout, des réseaux sont en train de se former. Ils ont la rage au cœur. Ils veulent se battre.
12: La France n'a pas capitulé.
13: Vous n'êtes pas la France !
14: Nous sommes la France.
9: Vous ?
14: Nous.
15: Chose our side, the side of freedom. You see a child attacked by savages, you step in.
16: La France n'est pas un enfant, monsieur le président. Elle a toujours continué à se battre.
17: Roosevelt compte occuper la France, l'amputer d'un tiers.
18: Perhaps we need to talk to Roosevelt.
17: No, Anthony. We need to win this war.
19: Une seule bataille décidera de tout, et je vous la confie.
20: À partir de mon ordre de feu, celui qui n'attaquera pas l'ennemi, à chaque fois qu'il le peut, sera relevé de son commandement.
19: Je n'ai pas d'autre option.
20: Feu !
21: Je veux que le monde sache que nous sommes invaincus.
22: Nous, les Français, libres.
23: J'y arriverai.
22: Ne reculons pas.
24: Nous ne nous soumettons pas.
19: Seul face à l'Amérique, et seul l'Amérique compte.

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1: Bonjour, bonjour à tous. Un accord tout proche, mais des tensions toujours très vives. Les États-Unis disent avoir abattu cette nuit des drones iraniens dans le détroit d'Ormuz. Washington et Téhéran affichent pourtant leur optimisme en vue d'un protocole pour mettre fin à 3 mois et demi de guerre au Moyen-Orient. Le chef de la diplomatie iranienne dit avoir bon espoir qu'il soit signé dans les prochains jours à distance. L'Iran assure également que ce projet d'accord inclut la levée du blocus américain ainsi qu'une nouvelle gestion du détroit d'Ormuz. Jean-Michel Aulas se met en retrait du conseil municipal de Lyon mais aussi de son poste de vice-président de la métropole. L'ancien patron de l'OL sous pression alors que son ancien directeur de la communication est accusé de viol sur une militante pendant la campagne des municipales. La jeune femme a porté plainte et assure avoir été victime de soumission chimique. 30 ans de prison pour Delphine Pinto dans l'Oise. Cette femme de 47 ans a été condamnée hier par la cour d'assises pour avoir commandité le meurtre de son mari en 2021. Jugée à ses côtés, Yacine Zekri a été déclarée coupable d'avoir tué l'homme sur commande d'une balle dans la nuque. Il a également écopé de 30 ans de réclusion criminelle. EDF anticipe des baisses de production dans son parc nucléaire à partir de mardi prochain. Cela concerne notamment le site de Saint-Alban en Isère en raison des fortes chaleurs attendues. Cette nouvelle vague de chaleur arrive d'ailleurs dès aujourd'hui. Les 30 degrés pourront être atteints ce samedi jusqu'aux rives de la Loire avec des pointes à plus de 35 sur le Languedoc. Il devient le premier trillionnaire de l'histoire. La fortune d'Elon Musk a franchi le seuil des 1000 milliards de dollars, conséquence de l'introduction en bourse de SpaceX. Une somme qui donne le vertige. Cela correspond à la richesse produite en un an par un pays comme la Suisse. La Nati qui fait d'ailleurs son entrée dans la Coupe du Monde de foot ce soir, Suisse-Qatar, à suivre dès 21h. À suivre également dès minuit, Brésil-Maroc. La nuit dernière, les États-Unis ont écrasé le Paraguay 4-1 et le Canada et la Bosnie-Herzégovine se sont quittés sur un score nul, 1-1. Très bonne journée à tous.
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4: Kaolin, la radio, bienvenue dans votre bulletin météo. Avec vos prévisions pour ce week-end, elles vont être assez simples. Du beau temps et de la chaleur, c'est un peu comme ça qu'on pourrait résumer ces journées de samedi et dimanche. Un beau temps malgré quelques nuages élevés aujourd'hui samedi et un ciel qui va se voiler légèrement cet après-midi. Les températures seront de l'ordre de 11 à 13 degrés ce matin, de 30 à 32 degrés cet après-midi. Le tout sous un petit vent de secteur nord-est qui soufflera entre 15 et 30 km/h pour les plus fortes rafales. Ce qui reste très modéré. Pour demain, dimanche, on prend les mêmes et on recommence. Un ciel qui sera légèrement voilé, mais les conditions seront clairement estivales avec des températures quasi équivalentes à celles d'aujourd'hui à 1 ou 2 degrés en plus prévues pour la journée de demain. Donc, je vous souhaite de passer un très bon week-end à l'écoute de Kaolin, bien sûr.
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1: Le cinéma sur Kaolin, nous sommes le samedi 13 juin et si on allait faire un tour du côté des salles obscures pour vous parler des séances que vous allez pouvoir retrouver. Commençons par le Cinébourse de Saint-Junien. À partir de 15h, vous retrouverez le film K.O. en version originale sous-titrée. Vous retrouverez également Histoire parallèle, film qui vous sera proposé à 15h et à 20h30. Vous retrouverez à 17h30 le film L'être aimé en version originale sous-titrée. Élise sous emprise vous sera proposé à 18h et L'objet du délit vous sera proposé à 20h30. Je vous propose aujourd'hui de revenir sur ce film que vous pourrez voir deux fois, Histoire parallèle. Il s'agit d'un film de Asghar Farhadi avec Isabelle Huppert, Virginie Efira, Vincent Cassel, Pierre Ninet, Adam Bessa ou encore Catherine Deneuve. En quête d'inspiration pour son nouveau roman, Sylvie espionne ses voisins d'en face. Quand elle engage le jeune Adam pour l'aider dans son quotidien, elle ignore que celui-ci va bouleverser sa vie et son travail.
2: L'autre jour, je l'ai revu. La ressemblance de cette femme avec ma mère est peut-être un hasard. Mais le fait qu'elle travaille dans l'appartement de l'autre côté de la rue n'est pas qu'une simple coïncidence.
3: Comment tu fais pour écrire ces histoires? Comment tu les inventes?
2: Pourquoi tu veux savoir?

0: Adam, enchanté.
1: Pourquoi t'as fait ça?
0: Je voulais la connaître.
2: Mais ça devient chaud, là.
3: Arrête de tout mélanger. Je suis pas la fille de son histoire.
4: Ça n'a rien à voir avec nous, ces conneries.
5: Bah parce que ça n'a rien à voir avec vous, pourquoi vous êtes si énervé?
0: Ça vient pas de nulle part, tout ça. Je suis désolé, excuse-moi.
4: Qu'est-ce qu'on de merde, là, hein? Tu sais ce que j'en pense?
3: Mais arrête!
6: Les gens se comportent plus comme ça aujourd'hui.
1: Ah oui, ils se comportent comment?
3: T'approche pas de moi!
7: Direction maintenant le cinéma Arrivi de Saint-Thierry pour vous parler des séances de ce samedi 13. Deux films vous seront proposés à 15h30. Vous pourrez retrouver un film d'animation familial, un film qui s'intitule Les Beaux Jours, un ciné-atelier qui sera proposé pour les enfants à partir de l'âge de 3 ans. Vous pourrez également retrouver toujours à 15h30 le film Le Diable s'habille en Prada numéro 2. Deux films vous seront ensuite proposés à 18h, L'Objet du délit et La Bataille de Gaulle, L'Âge de fer. Et vous retrouverez le soir Star Wars avec The Mandalorian and Grogu, mais également le film de Pedro Almodovar, Autofiction, qui vous sera proposé en version originale sous-titrée. Aujourd'hui, nous allons parler du film La Bataille de Gaulle, L'Âge de fer.
8: As the situation gets darker and darker, surrender now seems inevitable. Only a madman would continue this fight.
9: Le gouvernement français vous a déchu de votre nationalité et la cour martiale vous a condamné à mort.
10: Autre chose ?
11: Partout, des réseaux sont en train de se former. Ils ont la rage au cœur. Ils veulent se battre.
12: La France n'a pas capitulé.
13: Vous n'êtes pas la France !
14: Nous sommes la France.
9: Vous ?
14: Nous.
15: Chose our side, the side of freedom. You see a child attacked by savages, you'd step in.
16: La France n'est pas un enfant, monsieur le président. Elle a toujours continué à se battre.
17: Roosevelt compte occuper la France, l'amputer d'un tiers.
18: Perhaps we need to talk to Roosevelt.
17: Oh, no.
19: Anthony, we need to win this war.
17: Une seule bataille décidera de tout, et je vous la confie.
20: À partir de mon ordre de feu, celui qui n'attaquera pas l'ennemi, à chaque fois qu'il le peut, fera relever ton commandement.
17: Je n'ai pas d'autre option.
21: Feu ! Je veux que le monde sache que nous sommes invaincus.
22: Les Français libres.
23: J'y arriverai.
22: Ne reculons pas.
24: Nous ne nous soumettons pas.
17: Je suis seul face à l'Amérique et seul l'Amérique compte.

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3: Le cinéma sur Kaolin, nous sommes le samedi 13 juin et si on allait faire un tour du côté des salles obscures pour vous parler des séances que vous allez pouvoir retrouver. Commençons par le Cinébourse de Saint-Junien. À partir de 15h, vous retrouverez le film Chaos en version originale sous-titrée. Vous retrouverez également Histoire parallèle, film qui vous sera proposé à 15h et à 20h30. Vous retrouverez à 17h30 le film L'être aimé en version originale sous-titrée. Élise sous emprise vous sera proposé à 18h et L'objet du délit vous sera proposé à 20h30. Je vous propose aujourd'hui de revenir sur ce film que vous pourrez voir deux fois, Histoire parallèle. Il s'agit d'un film de Asghar Farhadi avec Isabelle Huppert, Virginie Efira, Vincent Cassel, Pierre Ninet, Adam Bessa ou encore Catherine Deneuve. En quête d'inspiration pour son nouveau roman, Sylvie espionne ses voisins d'en face. Quand elle engage le jeune Adam pour l'aider dans son quotidien, elle ignore que celui-ci va bouleverser sa vie et son travail.
4: L'autre jour, je l'ai revu. La ressemblance de cette femme avec ma mère est peut-être un hasard. Mais le fait qu'elle travaille dans l'appartement de l'autre côté de la rue n'est pas qu'une simple coïncidence.
5: Comment tu fais pour écrire ces histoires? Comment tu les inventes?
4: Pourquoi tu veux savoir?

0: Adam, enchanté.
1: Pourquoi t'as fait ça?
0: Je voulais la connaître.
2: Mais ça devient chaud, là.
3: Arrête de tout mélanger. Je suis pas la fille de son histoire.
4: Ça n'a rien à voir avec nous, ces conneries.
5: Bah parce que ça n'a rien à voir avec vous, pourquoi vous êtes si énervé?
0: Désolé, excuse-moi.
4: Qu'est-ce roman de merde, là, hein? Tu sais ce que j'en pense?
3: Mais arrête!
6: Les gens se comportent plus comme ça aujourd'hui.
1: Ah oui, ils se comportent comment?
3: T'approches pas de moi!
7: Direction maintenant le cinéma Arrivi de Saint-Thierry pour vous parler des séances de ce samedi 13. Deux films vous seront proposés à 15h30. Vous pourrez retrouver un film d'animation familial, un film qui s'intitule Les Beaux Jours, un ciné-atelier qui sera proposé pour les enfants à partir de l'âge de 3 ans. Vous pourrez également retrouver toujours à 15h30 le film Le Diable s'habille en Prada numéro 2. Deux films vous seront ensuite proposés à 18h, L'Objet du délit et La Bataille de Gaulle, L'Âge de fer. Et vous retrouverez le soir Star Wars avec The Mandalorian and Grogu, mais également le film de Pedro Almodovar, Autofiction, qui vous sera proposé en version originale sous-titrée. Aujourd'hui, nous allons parler du film La Bataille de Gaulle, L'Âge de fer.
8: As the situation gets darker and darker, surrender now seems inevitable. Only a madman would continue this fight.
9: Le gouvernement français vous a déchu de votre nationalité et la cour martiale vous a condamné à mort.
10: Autre chose ?
11: Partout, des réseaux sont en train de se former. Ils ont la rage au cœur. Ils veulent se battre.
12: La France n'a pas capitulé.
13: Vous n'êtes pas la France !
14: Nous sommes la France.
11: Vous ?
14: Nous.
15: Chose our side, the side of freedom. You see a child attacked by savages, you step in.
16: La France n'est pas un enfant, monsieur le président. Elle a toujours continué à se battre.
17: Roosevelt compte occuper la France, l'amputer d'un tiers.
18: Perhaps we need to talk to Roosevelt.
17: No,
18: Anthony. We need to win this war.
17: Une seule bataille décidera de tout. Et je vous la confie.
19: À partir de mon ordre de feu, celui qui n'attaquera pas l'ennemi, à chaque fois qu'il le peut, fera relever ton commandement.
17: Je n'ai pas d'autre option.
20: Feu! Je veux que le monde sache que nous sommes invaincus.
21: Les Français libres.
22: J'y arriverai.
21: Ne reculons pas.
23: Nous ne nous soumettons pas.
17: Seul face à l'Amérique, et seul l'Amérique compte.

0: Il se peut que je sois un obstacle à l'avenir de la France.
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17: Bonjour à tous, vos idées sorties de ce samedi 13 juin 2026 célébrons ensemble les journées européennes de l'archéologie. L'association des Gaulois d'Est, Coriobona, animera le musée René Bobéro de Château-Bonsac à partir de 14h. Pour l'occasion, vous pourrez aller à la découverte de l'artisanat et des savoir-faire de nos ancêtres. Ils vous présenteront notamment les différentes armes qui étaient utilisées pour protéger leur village. Le Conservatoire de Panazol célèbre son 40e anniversaire. C'est une soirée riche en musique qui vous attend ce soir, organisée par le Conservatoire Rayonnement Communal de Musique et de Danse et la Direction des Affaires Culturelles de la ville de Panazol. Cet événement réunira un ensemble de groupes musicaux qui a permis depuis 4 décennies de transmettre la culture musicale au sein de la commune. Et si on vous proposait plutôt une soirée documentaire? Commençons avec la bataille du Cèdre qui sera projetée à la ferme de Villefavard à 18h30. Il met en avant le combat d'un homme qui a consacré sa vie à la plantation de cèdre, une espèce d'arbre en voie d'extinction dans la montagne libanaise. À l'issue de la projection, vous aurez l'opportunité de rencontrer le réalisateur Laurent Sorcel. Pour finir, le Vrac présente Une vie avec Oradour, un film de Patrick Serodi. Il retrace l'histoire de Robert Ebras qui, lors du 10 juin 1944 à Oradour-sur-Glane, réussit à échapper à la mort. À travers ces images, vous deviendrez témoin de ce récit filmé dans les ruines du village martyr. La projection commencera à 20h30 au Vrac de Champnéterie.
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2: El Kaolin, la radio, bienvenue dans votre bulletin météo. Avec vos prévisions pour ce week-end, elles vont être assez simples. Du beau temps et de la chaleur, c'est un peu comme ça qu'on pourrait résumer ces journées de samedi et dimanche.

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2: Bonjour, bonjour à tous. C'est le prix du journal week-end et les 2150 mètres de la piste corde à gauche à l'hippodrome d'Anguin qui sera le théâtre du Quintet Plus de ce samedi 13 juin 2026. Réservé aux seuls chevaux âgés de 5 à 11 ans n'ayant pas gagné 455 000 euros, ils seront 16 à s'élancer derrière les ailes de l'autostart. Départ prévu 15h15. En tête de notre sélection, le 5, Lancier du Goutier, cheval de classe. Il sera logiquement le grand favori de cette épreuve. Suivi du 12, Colbert WF, confié à Eric Raffin pour l'occasion. Le 11, Jazzman, s'il fournit sa vraie valeur, sa place est sur le podium. Le 9, Indie Rock, va découvrir la piste d'Anguin avec de légitimes ambitions. Et enfin, le 9, Phantom Express, bénéficiant de la confiance de son entraînement. Il complétera notre sélection. Une sélection que vous pouvez retrouver sur ma chaîne YouTube Tom Kazak, les pronostics qui piquent avec mes dernières minutes. Donc notre choix aujourd'hui, premier le 5, Lancier du Goutier. Second le 12, Colbert WF. Troisième le 11, Jazzman. Quatrième le 8, Indie Rock. Cinquième le 9, Pantone Express. Le second choix le 7, le 10 et le 15. Et à vous la fortune!

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2: Vos idées sorties et continuons avec la troupe Côté Jardin Ria-Crancon qui vous propose un an dans la chambre du côté de l'auditorium de Ria-Crancon à côté de Limoges. Vous avez rendez-vous ce samedi 20h30 au tarif de 10 euros par adulte, 8 euros pour les moins de 16 ans et puis séance de rattrapage le dimanche à 15h. Réservation 06 15 66 20 94. Rendez-vous ce samedi du côté du comité du secours populaire de Saint-Thierry-la-Perche. Vous avez rendez-vous jusqu'à 17h à la braderie solidaire d'été 2 avenue de la Gare. La fête des ponts continue après son ouverture hier vendredi. Ça continue ce samedi avec des animations pour tous également. Rendez-vous pour des animations nautiques avec entre autres des joutes sur la Vienne et des courses de baignoires, concours de pêche, le concert avec Aloha et puis une descente au flambeau, feu de Saint-Jean et feu d'artifice demain. Dimanche, rendez-vous pour un vide-grenier, une exposition de deux chevaux, un concours de pêche et un concert avec Gotham. Et puis pendant ces deux jours qui restent, vous continuez l'exposition photographique des bords de Vienne, la fête foraine au quai Louis Gougeot, buvette et restauration tout au long du week-end. La chorale Cantarella fête ses 30 ans et reçoit la compagnie lyrique d'Armor au chapiteau de la Fontanelle à Cussac ce samedi à 18h, participation au chapeau. Rochoir en fête ce samedi 13 juin, place du château, vous avez rendez-vous à partir de 17h pour un marché de producteurs, des animations proposées par la bande à la Châtelaine et puis également une animation musicale avec Momo, le code vestimentaire obligatoire, tous en rouge et blanc. Et puis n'oubliez pas la fête du football, c'est au stade de Saint-Lazare à Limoges. Ce samedi, vous avez rendez-vous à 17h pour la finale de Coupe U19 et puis rendez-vous à 20h pour la finale de la Coupe de la Haute-Vienne senior masculin avec Saint-Junien contre la GAIL. Un café réparation vous est proposé à partir de 14h jusqu'à 17h30 au centre social Nexon. Vous retrouvez un atelier couture, des jeux de société. Rendez-vous également du côté de Glandon et c'est ce samedi 20 juin pour un marché gourmand et trail non chronométré. Vous pouvez réserver sur Hello Asso. Un concert à Saint-Hilaire-les-Places vous est proposé ce dimanche à 17h avec duo Nida, flûte et violoncelle. Participation libre, réservation conseillée. Et puis vous avez d'autres rendez-vous du côté de Magnac-Bourg ce dimanche 14 juin. La rando de Nicole à la découverte de la fontaine Saint-Martin et de la lande de la flotte. 12 km 300 et 13 km 500. Rendez-vous à la salle des fêtes de Magnac-Bourg à partir de 8h30. Et puis la fête de l'été ce samedi. Rendez-vous dès 18h30. C'est au stade de Périllac. Vous avez rendez-vous pour une randonnée et un trail à la poursuite des médecins perdus ce dimanche au bord du lac de Sainte-Hélène à Bujaleuf. Également une après-midi jeu et gourmandise vous est proposée ce dimanche de 15h à 19h à la ferme des petites mains chez Mouteau à Saint-Auvent. Vous avez rendez-vous également pour un thé dansant avec ciel de musette. C'est ce dimanche à Buissard-Galant à la salle des fêtes de 14h30 à 19h sous la direction de Michel Faure. Randonnée gourmande du côté de Champsac ce dimanche. Rendez-vous est pris. Également un autre rendez-vous, c'est Cœur Tactus qui vous propose un concert à l'église de Saint-Laurent-sur-Gore ce dimanche 17h. Ce dimanche, c'est marché à Janaillac de 9h à 15h. Vous avez également rendez-vous pour la journée des fiertés avec Terracotta Atelier Créatif ce mercredi 9h30 22h. Et puis notez que ce jeudi, l'association communautaire autour de nous vous propose de marcher à Couzec sur le circuit Colline et Hameaux. Toutes les informations autour de nous, 87.fr. Et puis à partir du 15 jusqu'au 30 juin, c'est le festival Astéroïde des Chassenons Pressignac à Rochoir. Tout ça est gratuit. Puis à Radour-sur-Glane, rendez-vous ce samedi 20 juin. Marché festif et feu de Saint-Jean dès 18h30. Soirée riche en musique. Un concert avec The Passenger de 20h30 à 22h45. 22h45, retraite au flambeau. 23h, feu de la Saint-Jean.
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1: Bonjour, bonjour à tous. Se dirige-t-on enfin vers un accord après plus de 3 mois de guerre au Moyen-Orient? Les États-Unis et l'Iran affichent en tout cas leur optimisme malgré des tensions toujours très vives dans le détroit d'Ormuz. Washington annonce avoir abattu cette nuit des drones iraniens qui visaient des navires commerciaux. Hier soir, le chef de la diplomatie iranienne a indiqué qu'une fois finalisé, l'accord serait signé à distance, peut-être dans les prochains jours. La Suisse a également fait savoir qu'elle était prête à accueillir cette signature alors que débute ce lundi en France un sommet du G7 tout près de la frontière à Évian en présence de Donald Trump. Des températures supérieures à 30 degrés sur une large moitié du pays, voire des pics à 35 ce samedi sur le Languedoc. La France s'apprête à connaître sa deuxième vague de chaleur avant même le début de l'été. Le risque incendie est élevé. Aujourd'hui, près de la Méditerranée, les départements de l'Aude, de l'Hérault et du Gard sont placés en vigilance orange feu de forêt. Il n'est pas encore officiellement candidat, mais espère enclencher une dynamique. Premier meeting de campagne pour Raphaël Glucksmann ce samedi à Aubervilliers. L'eurodéputé Place Publique s'est donné 3 mois pour décider s'il se lancera dans la course à la présidentielle. Il espère notamment incarner aux yeux des électeurs de gauche la seule alternative à Jean-Luc Mélenchon. Une affaire dans l'ombre de celle des viols de Mazan. Un homme de 39 ans a été condamné hier dans le Rhône à 15 ans de prison ferme pour avoir drogué et violé sa compagne tout en se filmant. Le suspect avait été en contact avec Dominique Pellicot. Vers la naissance d'un nouveau géant des médias, le ministère américain de la Justice valide le rachat de Warner Bros. Par Paramount, une fusion à 111 milliards de dollars malgré les craintes d'Hollywood qui redoute des licenciements massifs. Et puis en rugby, qui rejoindra le Stade Toulousain en demi-finale de Top 14? Les barrages débutent ce soir avec une première affiche entre Pau et le Racing. Demain, le Stade français sera opposé à La Rochelle. Le vainqueur retrouvera Montpellier en demi. Excellente matinée à tous.
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3: El Kaolin, la radio, bienvenue dans votre bulletin météo. Avec vos prévisions pour ce week-end, elles vont être assez simples. Du beau temps et de la chaleur, c'est un peu comme ça qu'on pourrait résumer ces journées de samedi et dimanche. Un beau temps malgré quelques nuages élevés aujourd'hui samedi et un ciel qui va se voiler légèrement cet après-midi. Les températures seront de l'ordre de 11 à 13 degrés ce matin, de 30 à 32 degrés cet après-midi. Le tout sous un petit vent de secteur nord-est qui soufflera entre 15 et 30 km/h pour les plus fortes rafales. Ce qui reste très modéré. Pour demain, dimanche, on prend les mêmes et on recommence. Un ciel qui sera légèrement voilé, mais les conditions seront clairement estivales avec des températures quasi équivalentes à celles d'aujourd'hui, à 1 ou 2 degrés en plus prévu pour la journée de demain. Donc, je vous souhaite de passer un très bon week-end à l'écoute de Kaolin, bien sûr.
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3: Les structures Info Jeunes sont à destination de tous les jeunes de Nouvelle-Aquitaine. Ils peuvent y recevoir des conseils et un accompagnement sur tous les sujets en lien avec leur démarche d'accès aux droits et à l'autonomie. Parmi les thèmes traités, nous pouvons retrouver la formation, l'emploi, le logement, la santé, les loisirs ou encore la mobilité internationale. Plus de 130 lieux sont labellisés Info Jeunes en Nouvelle-Aquitaine. Juliette Pissavi est chargée d'information jeunesse à l'association Info Jeunes de Limoges.
4: InfoJeunes, c'est anciennement les CRIJ, les centres régionaux d'information jeunesse. Ce sont des associations qui sont présentes dans 1200 lieux d'accueil un peu partout en France. On accueille les jeunes jusqu'à environ 30 ou 35 ans, ça dépend des centres InfoJeunes, sans condition de statut et toujours gratuitement pour parler des différentes questions de la vie quotidienne avec eux. Donc ça peut être en complément des professionnels de l'orientation autour des études, les premières immersions professionnelles, recherche de stage, alternance, job, toute la thématique du départ à l'étranger aussi est très fortement demandée. Et après, sur d'autres sujets de la vie quotidienne, donc santé, accès aux droits, on va pouvoir aussi renvoyer vers des partenaires spécialisés.
3: Un accompagnement qui s'adapte à la personne, selon Juliette Pissavi.
4: Il n'y a pas d'accompagnement type, non. Un jeune peut venir nous voir autant de fois qu'il le veut. Par contre, c'est toujours à son initiative. Il n'y aura pas de principe de suivi ou de convocation, d'inscription en fait dans l'association. Il y a des jeunes qu'on peut voir qu'une seule fois et d'autres qu'on peut voir peut-être trois fois en un mois. Enfin, c'est très, très variable et c'est vraiment en fonction de la demande, quoi.
3: Certaines professions sont plus souvent rencontrées que d'autres, Juliette Pissavi.
4: Nous, on sait que, en tout cas, dans les partenaires qu'on rencontre sur les forums, tous les métiers en lien avec l'accompagnement des seniors sont des métiers où, dans lesquels il y a beaucoup de tensions parce que c'est un territoire rural et relativement vieillissant. Après, il y a beaucoup de secteurs dans lesquels il y a beaucoup de turnover, la restauration notamment. Dans les jobs qu'on fait passer pour les jeunes, il y a aussi assez souvent des offres dans tout ce qui est petite et grande surface, par exemple. L'animation aussi. Dans les capacités à pouvoir travailler l'été, centre de loisirs, enfin voilà, il y a des choses disponibles aussi dans ce domaine-là.
3: Les structures InfoJeunes peuvent prêter main forte à d'autres organismes d'aide, comme la mission locale rurale.
4: InfoJeunes, ce sont à la fois des centres d'accueil pour accompagner les jeunes, mais c'est aussi un label. Et parfois, d'autres professionnels qui sont en contact avec la jeunesse, professionnels de l'éducation populaire ou de l'insertion socio-professionnelle, comme la mission locale, peuvent avoir le label InfoJeunes. Et du coup, on peut leur prêter main forte sur des événements comme celui du Forum Orientation de Saint-Thierry, puisqu'en fait, on est partenaire vraiment très rapproché avec eux. Oui.
3: L'association InfoJeunes de Limoges était d'ailleurs présente sur le forum de l'orientation de Saint-Thierry-la-Perche début février.
4: On a eu un peu moins de 90 personnes ce matin. Donc ce qui est bien, c'est que ça laisse le temps de vraiment bien discuter avec les jeunes. Oui, on attend au moins, je pense, autant cet après-midi, voire un peu plus, on va voir. C'est tout type de questions, là forcément aujourd'hui pas mal autour de la question des métiers, pistes de bac et aussi un peu post-bac. Mais nous, on est là aussi pour donner des informations complémentaires sur les autres formations que les jeunes peuvent faire dans leur parcours, type BAFA, toute expérience en lien avec de l'engagement, bénévole, associatif, citoyen, voilà, ça peut être candidaté pour rejoindre le conseil municipal des jeunes de sa commune, voilà, développer ses compétences autrement aussi.
3: Les structures InfoJeunes disposent de beaucoup de documentation. Domiti est en service civique à Limoges, elle nous donne quelques exemples.
5: InfoJeunes, il édite plusieurs guides qu'il crée aussi selon les demandes des jeunes sur le territoire, donc on en a quatre. Donc on a un guide sur l'engagement, un guide sur les destinations et les départs à l'étranger, un guide pour le job et un qui est spécial Nouvelle-Aquitaine, le guide des emmerdes qui un peu brasse toutes les petites galères de la vie qu'on peut avoir, qui a été fait suite à des demandes de jeunes.
3: Le dernier présenté par Domiti est celui qui se rapproche le plus des questions des jeunes, comme le souligne Juliette Pissavi.
4: C'est un titre qui se veut volontairement un petit peu choquant, mais parce que la réalité, c'est ça. Donc, c'est fait à partir d'expériences que les jeunes ont eues, comme tu disais, Domiti. Et ça peut être, j'ai blessé quelqu'un par accident. Comment je me protège, même quand je suis responsable? Ça peut être, on m'a volé mes papiers d'identité, ou j'ai été victime d'une arnaque en ligne. Et ça va aussi jusqu'aux galères purement financières, administratives, parfois. Aussi, hein, j'ai un souci en fait avec mes responsables de stage ou d'alternance, ça se passe pas très bien. Quel recours je peux avoir ou comment je peux essayer d'améliorer la situation, quoi.
3: Des lieux d'accueil sont ouverts sur rendez-vous à Limoges, Saint-Junien, Nexon, Aix-sur-Vienne, Chalut et Saint-Thierry-la-Perche. Vous pouvez également vous rendre sur le site internet infojeunes-na.fr pour découvrir toutes leurs pistes d'aide. Pour Kaolin, Lucie Alix.
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2: À Saint-Julien, la ludothèque La Roulotte recrute un coordinateur, une coordinatrice du projet associatif pour un CDD de 6 mois à temps partiel à partir de septembre. Vos missions, organisation, suivi administratif, financement, appui aux ressources humaines, le poste n'inclut ni management ni rôle décisionnel. Vous êtes attendu comme appui et force de proposition. Candidature souhaitée avant le 25 juin. Plus d'infos, ludobus-la-roulotte.fr. La communauté de communes Pays-Nexon Mont de Chalut recherche un agent technique en renfort afin de réaliser les contrôles des installations d'assainissement non collectif. Le lieu du travail sera 6 places de l'église à Nexon. Le poste est à pourvoir le 1er juillet, date limite de candidature le 22 juin, emploi temporaire de 6 mois. Vos missions, réaliser les contrôles des installations d'assainissement non collectif existantes, réaliser ponctuellement les contrôles des installations, assurer le suivi administratif des dossiers. Toutes les informations auprès de la communauté de communes Pays de Nexon, Mont de Chalut. 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À bientôt.
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Bonjour, bonjour à tous. Se dirige-t-on enfin vers un accord après plus de 3 mois de guerre au Moyen-Orient? Les États-Unis et l'Iran affichent en tout cas leur optimisme malgré des tensions toujours très vives dans le détroit d'Ormuz. Washington annonce avoir abattu cette nuit des drones iraniens qui visaient des navires commerciaux. Hier soir, le chef de la diplomatie iranienne a indiqué qu'une fois finalisé, l'accord serait signé à distance, peut-être dans les prochains jours. La Suisse a également fait savoir qu'elle était prête à accueillir cette signature alors que débute ce lundi en France un sommet du G7 tout près de la frontière à Évian en présence de Donald Trump. Des températures supérieures à 30 degrés sur une large moitié du pays, voire des pics à 35 ce samedi sur le Languedoc. La France s'apprête à connaître sa deuxième vague de chaleur avant même le début de l'été. Le risque incendie est élevé. Aujourd'hui, près de la Méditerranée, les départements de l'Aude, de l'Hérault et du Gard sont placés en vigilance orange feu de forêt. Il n'est pas encore officiellement candidat, mais espère enclencher une dynamique. Premier meeting de campagne pour Raphaël Glucksmann.

0: scouts d'Hollywood qui redoutent des licenciements massifs. Et puis en rugby, qui rejoindra le Stade Toulousain en demi-finale de Top 14. Les barrages débutent ce soir avec une première affiche entre Pau et le Racing. Demain, le Stade français sera opposé à La Rochelle. Le vainqueur retrouvera Montpellier en demi. Excellente matinée à tous.
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2: Bonjour, bonjour à tous. C'est le prix du journal week-end et les 2150 mètres de la piste corde à gauche à l'hippodrome d'Anguin qui sera le théâtre du Quintet plus de ce samedi 13 juin 2026. Réservé aux seuls chevaux âgés de 5 à 11 ans n'ayant pas gagné 455 000 euros, ils seront 16 à s'élancer derrière les ailes de l'autostart. Départ prévu 15h15. En tête de notre sélection, le 5, Lancier du Goutier, cheval de classe. Il sera logiquement le grand favori de cette épreuve. Suivi du 12, Colbert WF, confié à Eric Raffin pour l'occasion. Le 11, Jazzman, s'il fournit sa vraie valeur, sa place est sur le podium. Le 9, Indie Rock, va découvrir la piste d'Anguin avec de légitimes ambitions. Et enfin, le 9, Phantom Express, bénéficiant de la confiance de son entraînement. Il complétera notre sélection. Une sélection que vous pouvez retrouver sur ma chaîne YouTube, Tom Kazak, les pronostics qui piquent avec mes dernières minutes. Donc notre choix aujourd'hui, premier le 5, Lancier du Goutier. Second le 12, Colbert WF. Troisième le 11, Jazzman. Quatrième le 8, Indie Rock. Cinquième le 9, Panton Express. Le second choix le 7, le 10 et le 15. Et à vous la fortune. Bonne

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3: À Saint-Junien, un projet patrimonial et musical prend peu à peu forme. L'association Les Harmoniques veut faire construire un orgue pour la collégiale, un instrument qui viendrait enrichir la vie culturelle locale, accompagner concerts et célébrations, mais aussi valoriser l'acoustique remarquable de l'édifice. Marie-Cécile Triot est la présidente de l'association.
4: On a cherché au début d'acheter un orgue d'occasion, parce que ça nous semblait être le moyen le plus économique. Donc on a regardé de nombreuses opportunités. Mais pour aller chercher des financements, il faut pouvoir parler du projet. Et si on ne peut pas parler de l'orgue qui sera installé, c'était un handicap assez important. Le fait d'installer un orgue d'occasion, c'est aussi un problème, parce que acheter un instrument qui aura besoin de restauration et de travaux assez fréquemment, parce que plus fragile. Et puis en début d'année 2025, on a rencontré les personnes qui vont bien pour travailler sur un projet de construction d'un orgue. Donc on a pas mal discuté sur l'année 2025, sur les spécificités de cet instrument et de quelle manière on va choisir tel instrument plutôt qu'un autre. Donc là, on s'est inscrit sur un orgue baroque saxon, qui est la copie et qui est inspirée d'un orgue construit par Gottfried Silbermann, qui est un facteur d'orgue très réputé à l'époque de Bach. Et le fait que ce soit cet orgue baroque fait qu'un certain nombre de musiciens et d'organistes sont déjà très attirés par ce projet, parce qu'on pourra jouer dessus un répertoire d'avant Bach, le répertoire de Bach, et ensuite des œuvres après Bach, même certaines œuvres contemporaines fin 19e.
3: L'orgue a même déjà sa place attitrée au sein de la collégiale Marie-Cécile Triot.
4: Lorsqu'on a réfléchi et travaillé à ce projet, le facteur d'orgue a souhaité étudier l'acoustique de la collégiale, et il est venu au mois d'août, début du mois d'août, avec un petit instrument, tester l'acoustique dans toute la collégiale. Et ça a été une évidence de l'installer entre les deux piliers de la nef, dans la deuxième travée. En fait, l'orgue sera installé en face de la chapelle Saint-Amand. À cet emplacement-là, entre les deux piliers, il y avait moins de gêne, entre guillemets, pour les cérémonies religieuses. Et ça permet aussi, et ça c'est très important, d'avoir un instrument à la hauteur du public.
3: Le financement se fera par étapes, mais le budget global est déjà fixé.
4: On va dire élevé, bien sûr, pour l'association. Il est faible par rapport à d'autres projets. Quentin Blumenroder vient d'installer en Pologne un orgue à 3 millions d'euros. Pour nous, c'est un budget important, mais on a eu la chance de pouvoir travailler sur un projet à notre dimension. Et donc le projet, toutes options confondues, s'élèvera à 290 000 euros. Quand je dis toutes options, c'est parce que, comme effectivement le facteur d'orgue sait que nous n'avons pas tout de suite la ressource, il est prévu de pouvoir avancer étape par étape, au fur et à mesure que l'on rassemblera les ressources financières. Et pour ça, on a déjà aujourd'hui un peu plus de 35% du budget, puisque l'association dispose de 58 000 euros, ce qui est assez rare pour des opérations comme ça. Donc on a des atouts positifs.
3: Le financement participatif commence par les tuyaux. Vous pourriez donc devenir le parrain ou la marraine de l'un d'entre eux.
4: Il y a des petits tuyaux et puis il y a des tuyaux qui sont beaucoup plus importants, qui sont ce qu'on appelle les tuyaux de montre, qui sont donc devant et qui, eux, bien sûr, sont plus importants en souscription. Donc on va commencer avec l'aigu de la mixture. C'est un petit tuyau, donc on peut le parrainer pour 50 euros. Ensuite, ça passe à 100 euros, 300, etc. On va jusqu'à 1500 euros. On peut en prendre plein si on veut, c'est sûr. Et à partir de 300 euros, le prix de parrainage, on pourra faire graver son nom. Alors, c'est pas à dire, si vous mettez 300, vous avez droit à votre nom. C'est que au-dessous, les tuyaux sont trop petits pour pouvoir inscrire le nom. C'est ce qu'on dit aussi, rentrer dans le patrimoine de demain, c'est inscrire son nom sur les tuyaux. Si par exemple, vous souscrivez pour 300 euros, étant donné que l'association est classée d'intérêt général, le coût pour le souscripteur n'est que de 33%. Donc pour 300 euros versés, c'est 102 euros. Il y a plusieurs moyens, effectivement, de souscrire au parrainage. Il y a, bien sûr, un feuillet. Il y a, effectivement, la description de tout ce qui peut être possible de souscrire et de parrainer. Mais il y a un QR code qui envoie sur la plateforme de financement participatif et l'OASO. Il y a également le lien en allant sur le site Les Harmoniques, sur l'onglet financement, le petit bouton participer et on tombe sur Helloasso.
3: Une fois installé, l'orgue sera utilisé pour proposer une offre culturelle et cultuelle, mais aussi comme objet d'exercice pour les élèves du conservatoire. Pour Kaolin, Lucie Alix.
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1: Bonjour, une petite sélection télé pour votre soirée du samedi 13 juin sur TF1, le grand concours divertissement, direction les années 2000 pour une soirée événement du grand concours animé par Arthur où les invités n'auront qu'un objectif, se dépasser. Sur France 2, qui restera dans la lumière, divertissement présenté par Bruno Guillon. Sur M6, du foot, Qatar-Suisse, match de la Coupe du Monde. Sur France 3, meurtre à Nîmes, téléfilm. À quelques jours de la retraite, la capitaine de gendarmerie Béatrice Pernetti voit d'un mauvais œil l'arrivée de sa future remplaçante, la parisienne Alix Madrigal. Sur W9, la petite histoire de France, série avec Alban Ivanov. Sur France 5, Échappée belle, magazine sur le thème Tarn, fascinante découverte. Et puis sur Arte, Égypte, le mystère du tombeau du vizir, documentaire. Pourquoi Ouni, vizir du roi Pépi Ier qui régna sur l'Égypte il y a plus de 4200 ans, eut-il deux tombeaux à Abydos et à Saqqara? Enquête. Très belle soirée télé à tous.

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1: Bonjour, bonjour à tous. Se dirige-t-on enfin vers un accord après plus de 3 mois de guerre au Moyen-Orient? Les États-Unis et l'Iran affichent en tout cas leur optimisme malgré des tensions toujours très vives dans le détroit d'Ormuz. Washington annonce avoir abattu cette nuit des drones iraniens qui visaient des navires commerciaux. Hier soir, le chef de la diplomatie iranienne a indiqué qu'une fois finalisé, l'accord serait signé à distance, peut-être dans les prochains jours. La Suisse a également fait savoir qu'elle était prête à accueillir cette signature alors que débute ce lundi en France un sommet du G7 tout près de la frontière à Évian en présence de Donald Trump. Des températures supérieures à 30 degrés sur une large moitié du pays, voire des pics à 35 ce samedi sur le Languedoc. La France s'apprête à connaître sa 2e vague de chaleur avant même le début de l'été. Le risque incendie est élevé. Aujourd'hui, près de la Méditerranée, les départements de l'Aude, de l'Hérault et du Gard sont placés en vigilance orange feu de forêt. Il n'est pas encore officiellement candidat, mais espère enclencher une dynamique. Premier meeting de campagne pour Raphaël Glucksmann ce samedi à Aubervilliers. L'eurodéputé Place Publique s'est donné 3 mois pour décider s'il se lancera dans la course à la présidentielle. Il espère notamment incarner aux yeux des électeurs de gauche la seule alternative à Jean-Luc Mélenchon. Une affaire dans l'ombre de celle des viols de Mazan. Un homme de 39 ans a été condamné hier dans le Rhône à 15 ans de prison ferme pour avoir drogué et violé sa compagne tout en se filmant. Le suspect avait été en contact avec Dominique Pellicot. Vers la naissance d'un nouveau géant des médias, le ministère américain de la justice valide le rachat de Warner Bros. Par Paramount, une fusion à 111 milliards de dollars malgré les craintes d'Hollywood qui redoute des licenciements massifs. Et puis en rugby, qui rejoindra le Stade Toulousain en demi-finale de Top 14? Les barrages débutent ce soir avec une première affiche entre Pau et le Racing. Demain, le Stade français sera opposé à La Rochelle. Le vainqueur retrouvera Montpellier en demi. Excellente matinée à tous.
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4: Bonjour à toutes et à tous et bienvenue sur l'antenne de Kaolin, la radio, en ce samedi 13 juin à la mi-journée. Voici vos prévisions météo pour cet après-midi. C'est assez simple, du beau temps, du soleil, très peu de vent et des températures qui explosent. Elles dépassent à nouveau les 30 degrés pour atteindre 32 à 33 degrés au meilleur de la journée et bien sûr sous l'influence du soleil. Demain, dimanche, on prend les mêmes et on recommence. Un ciel qui sera très légèrement voilé mais les conditions restent estivales. Je vous en dis plus en fin de journée.
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7: Bonjour à tous, au micro des radios associatives du Limousin. On reçoit Philippe Besson, qui est le président et fondateur de l'association Pompiers Urgence Internationale, donc au micro de Lucie Alix aujourd'hui, qui va être le maître d'œuvre de cette interview pendant les 45 minutes qui viennent. Bonjour Lucie, bonjour Philippe Besson.
8: Bonjour.
9: Bonjour. Alors, avant de parler des missions de l'association, j'aimerais qu'on parle de vous. D'abord, quel était votre parcours ?
8: Ah, alors moi j'ai un parcours assez atypique. Je suis pas originaire de Limoges mais de la Bourgogne, je suis originaire de Mâcon, je suis un Mâconnais et je suis issu d'une famille où on est sapeur-pompier de père en fils. Mes frères, mes neveux, toute la famille baigne dans le milieu des pompiers ou proches comme infirmière ou sage-femme, on est toujours dans ce milieu-là. Et quand j'avais 10 ans, j'ai dit à mon père, qui était pompier bénévole à l'époque, les volontaires n'existaient pas, je lui ai dit, écoute, moi je vais être comme toi, je vais être pompier. Ouais, il me dit, ok, donc tu vas être pompier, très bien. Donc il m'a inscrit, j'avais 10 ans, il m'a inscrit à une école un peu spéciale, c'est les cadets sapeurs-pompiers. Donc à l'époque, c'était pas du permanent, c'était pas une véritable école, mais c'était en fait l'apprentissage de l'activité de sapeurs-pompiers volontaires. Et donc à Mâcon, j'ai commencé ça de 10 ans jusqu'à 16 ans. Ensuite, je suis devenu sapeur-pompier volontaire, je suis parti au sapeurs-pompiers de Paris. J'ai passé le concours de sapeur-pompier professionnel, j'ai passé le concours d'officier que j'ai réussi. Et à Mâcon, il n'y avait pas de poste, donc je suis parti en Normandie, à Caen. C'était mon premier poste d'officier. Puis après, j'ai poursuivi ma carrière, donc je suis resté quelques années à Caen, où j'ai un très très bon souvenir. Je suis parti ensuite en Haute-Savoie, du côté d'Annemasse, parce que je me suis dit, je vais me rapprocher de Mâcon. Et puis en fait, ça n'a pas duré très longtemps parce que j'ai passé le concours de capitaine, parce qu'on est les champions du monde des concours et des formations chez les pompiers. Donc je passe le concours de capitaine, que j'ai réussi du premier coup alors que je partais pour me prendre une belle veste, comme tout le monde. Et pas de poste non plus à Annemasse. Donc rebelote, la ville de Caen m'a appelé, m'a dit bah, « on a vu que vous étiez sur la liste d'aptitude, on vous prend tout de suite ». Donc je suis reparti à Caen, dans d'autres fonctions, j'ai pris la fonction de chef de centre avec 110 pompiers professionnels sous mes ordres, au centre-ville de Caen. Et puis comme ça j'ai poursuivi ma carrière et ensuite je suis venu à Limoges comme commandant de sapeurs-pompiers professionnels. Puis on m'a proposé une fonction de lieutenant-colonel à la direction départementale, à l'état-major, où j'y suis resté quelques années jusqu'à la fin de ma carrière en fait.
9: À quel moment, du coup, est née l'envie de créer les pompiers de l'urgence internationale ?
8: Ouais, c'est venu assez rapidement parce que lorsque j'étais à Caen, Pharmaciens sans frontières nous avait contactés en nous disant, voilà, c'était à l'époque de Ceaușescu, la révolution en Roumanie, et ils nous ont dit, voilà, on cherche des pompiers pour venir avec nous apporter des médicaments à la population à Bucarest. Bon, bah j'ai dit, moi je suis partant. Et puis j'ai deux collègues qui m'ont dit, bah nous aussi. Donc on est parti à trois avec Pharmaciens sans frontières depuis Caen jusqu'à Bucarest. Et on a distribué des médicaments. On est allé voir des orphelinats qui étaient dans un état lamentable. On a vu cette aide humanitaire qu'il fallait apporter. On avait amené du chocolat pour les enfants. C'est la première fois qu'ils mangeaient du chocolat. Enfin, on a comme ça des histoires, des aventures humaines très, très, très fortes. Et c'est là que ça a commencé à travailler dans ma tête. Et je me suis dit, Mais si on faisait quelque chose de bénévole pour aller aider les populations en difficulté dans les autres pays, qui n'ont pas la chance de la France d'avoir un système de sécurité civile qui est quand même performant, faut dire ce qui est, avec du bon matériel, des bons équipements, des bonnes formations, et aider ces gens en leur donnant peut-être des moyens qui sont réformés en France, mais qui peuvent avoir une seconde vie. Donc c'est parti comme ça en fait, de la Roumanie, après j'ai fait une mission au Tchad, et ensuite, j'ai rejoint une première association qui n'était pas pompier d'urgence internationale et qui travaillait sur les tremblements de terre. Et j'ai mis le pied comme ça dans les tremblements de terre en Turquie en 1992 à Erzincan, dans l'est de la Turquie, où là, j'ai eu le virus complet, quoi. Et après, voilà, j'ai continué à travailler sur des missions humanitaires, notamment les catastrophes comme les tsunamis, les séismes, les typhons. Et c'est lorsque j'ai rejoint Pompiers sans frontières il y a quelques années, on a eu quelques divergences, en fait, faut dire ce qui est, avec Pompiers sans frontières. Et l'équipe qui m'avait suivi à Limoges m'a dit si tu lances quelque chose, on te suit. Et on laisse Pompiers sans frontières. Bon, moi, j'ai dit OK. Voilà. Donc, c'était en novembre 2004. J'ai déposé les statuts à la préfecture et on a créé la structure Pompiers d'urgence internationale. Au départ, on était quatre dans le conseil d'administration. On était une vingtaine de membres. Et maintenant, on est 10 dans le conseil d'administration et on est 266 membres avec différents agréments dont je pourrais vous parler.
9: Alors justement, depuis 2004, l'association a continué de grandir, continué de s'étoffer. Aujourd'hui, quelles sont concrètement vos missions ?
8: Les missions n'ont pas changé en fait. Notre cœur de métier, c'est porter secours aux victimes de catastrophes naturelles dans le monde entier, sauf les pays en guerre, puisque ça pose beaucoup trop de difficultés. Mais on peut être dans un soutien dans un pays voisin, par exemple, mais on ne va pas dans un pays en guerre, déjà pour des problèmes d'assurance, mais... C'est pas notre but, mais notre but c'est vraiment faire en fait notre cœur de métier de pompier, le faire bénévolement à l'étranger pour aider des populations qui sont victimes de catastrophes naturelles. Donc c'est vraiment notre cœur de métier, c'est notre priorité absolue de faire cela parce que le temps presse à chaque fois. Ensuite, on a une aide, on développe une aide logistique ou en formation pour des structures de secours à l'étranger qui n'ont pas de facilité pour avoir de la formation, avoir des véhicules, du matériel, parce que certains pays sont assez pauvres et n'ont pas forcément les budgets pour cela. Et le troisième volet, c'est qu'on développe la prévention des catastrophes naturelles. Donc on a mis au point, j'ai inventé il y a quelques années un simulateur de tremblement de terre qui a été renouvelé il y a quelques années au titre de l'innovation qui s'appelle maintenant le Sismotruck. Et on vit en fait une expérience sismique dans un véhicule avec de la réalité virtuelle, une plateforme qui fait bouger les personnes selon un séisme qui est programmé. Donc il y a 6 tremblements de terre de programmés et on fait de la prévention. Donc ça marche énormément bien. Il est sollicité quasiment toutes les semaines. Il va dans toute la France, notamment dans les zones sismiques.
9: Et une mission à l'international, pardon, comment ça se prépare ? Quelles sont les premières étapes quand vous êtes appelé ?
8: Alors en fait, on n'est pas appelé. C'est le pays qui est victime d'une catastrophe qui lance un appel à l'aide internationale. Donc c'est pour ça qu'il y a certains pays qui sont victimes de catastrophes qui ne demandent pas d'aide. ou qui refusent l'aide internationale pour diverses raisons. Donc s'il y a un appel à l'aide internationale, nous on y répond. Et comme on est une organisation non gouvernementale, on peut se permettre d'y répondre en toute liberté. On n'est pas tenu par le gouvernement français. C'est nous qui finançons 100% de la mission. Donc on déploie une mission, mais il faut que le pays fasse appel ou accepte l'aide internationale. Et ensuite, il y a toute une phase de préparation qui fait l'objet de tous nos entraînements, tous nos exercices de préparation et de la labellisation, le label des Nations Unies qui s'appelle INSARAG, qui dépend des Nations Unies à Genève, qui nous a été octroyé en 2010, et on est la première équipe française à l'avoir obtenu ici, à Limoges, et on est toujours les premiers, et on s'appelle FRA01.
9: Justement, cette labellisation, vous êtes censé la renouveler en 2027, ça se passe comment, c'est d'être renouvelé?
8: Alors, c'est tous les 5 ans, donc c'est ce qu'on a fait depuis 2010, sauf 2021, parce qu'il y avait le Covid, donc ça a décalé d'une année, et on se prépare pour 2027. Alors, c'est souvent très complexe, parce que ça demande 2 ans de préparation, avant l'échéance, et on doit démontrer à une dizaine d'experts internationaux, donc ça peut venir de tous les pays du monde, il peut y avoir un Chinois, un Allemand, un Australien, un Philippin, un Marocain, enfin un Allemand, peu importe, chacun dans sa spécialité, donc ça peut être la spécialité de recherche et de sauvetage, la spécialité de management opérationnel, la spécialité des chiens de recherche, la spécialité médicale. Donc on travaille dans tous ces modules, et on doit présenter aux experts exactement ce que l'on ferait s'il y avait une mission réelle qui se produisait. Donc ça veut dire depuis la pré-alerte de l'équipe, et même encore avant, est-ce que tous les membres de l'équipe ont leur dossier à jour, les vaccins, les passeports, les formations, le maintien des acquis opérationnels, les drones, les robots, etc. Et puis on doit montrer par un scénario qu'on est capable de mobiliser du personnel. Il faut qu'on soit 40 à 42 sauveteurs. Et dans cette équipe, il doit y avoir une équipe de management opérationnel, de commandement, si vous voulez, une équipe médicale, 2 équipes de sauvetage et une équipe logistique. Ça, c'est la structure de base pour toutes les équipes internationales qui sont agréées, qui sont labellisées. Et pourquoi 2 équipes de sauvetage? Parce qu'on travaille pendant 10 jours, 24 heures sur 24. Donc une équipe au travail, une équipe au repos, et on se relaie tous les 5-6 heures en fonction des conditions météo.
7: Alors, vous avez quand même, de ce point de vue-là, une mission d'intérêt général qui est absolument capitale. Vous faites ça sous la forme associative. Alors que vous faites appel, et vous êtes très professionnel dans vos interventions.
8: Oui.
7: Donc, est-ce que c'est pas un problème, justement, d'être en statut associatif, ou est-ce que ça permet d'avoir plus de souplesse que si vous interveniez? Alors après, il y a une question de coût, effectivement. Mais voilà. Quel est l'intérêt de la forme associative dans ce cadre-là?
8: Depuis le début, on a toujours dit on va monter une structure associative et on ne veut pas qu'il soit question d'argent. Donc, c'est-à-dire que les personnes qui nous rejoignent, on le fait bénévolement. Nous, on prend en charge le transport, le ravitaillement, le matériel, les équipements, etc. Mais ces personnes-là doivent apporter leur cœur, en fait, et leurs compétences de manière bénévole. Donc, ça peut être un frein parce que souvent, et notamment en France, il y a souvent, entre guillemets, une mauvaise appréciation des associations. On dit, ouais, mais ce sont des associations, donc c'est des francs-tireurs, c'est des électrons libres, ce ne sont pas des professionnels. Alors que, oui, mais nous, on leur répond, mais écoutez, 2010, nous, première équipe à avoir le label INSARAG, avant les équipes gouvernementales de la sécurité civile française. Donc on peut dire, on n'est pas des rigolos, quoi. On a fait ça. On a l'agrément de sécurité civile pour le département de la Haute-Vienne. On est reconnu d'utilité publique. Donc on va chaque fois chercher des agréments pour dire, voilà, prenez-nous au sérieux, on n'est pas des rigolos, quoi. On fait ça comme des pros, quoi. On fait ça comme des pros. Et parce que parmi nous, il y a aussi des pros, hein. Il y a des pompiers volontaires, des pompiers professionnels, et on fait ça comme des pros. On a toujours voulu faire ça comme des pros pour justement être bien considérés. Et ça commence à porter ses fruits, mais il n'y a pas longtemps. Au bout de 20 ans, quoi. Mais ça peut être un frein. Et après, il y a le frein financier, évidemment, quand on est dans un service départemental d'incendie qui est financé par les impôts, on a des budgets conséquents que nous, on n'a pas. Mais le côté associatif, c'est qu'on a un petit peu la fibre pour aller chercher les budgets ou les subventions qui vont bien, ou on négocie du matériel, parce qu'on est très très dur en négociation. Donc on peut avoir récupéré, on a récupéré un scanner de recherche d'une société française que peu d'équipes en France ont, et ça nous a coûté zéro. Voilà. C'est un peu le système D, voilà, on va dire.
9: Autre agrément que vous allez, enfin en tout cas évaluation que vous allez passer, c'est celle de l'OMS le mois prochain en juin.
8: Oui.
9: Ça consiste en quoi?
8: Alors l'OMS a demandé maintenant aux équipes qui faisaient du secours médical et qui prenaient en charge des patients ils ont demandé, c'est ce qu'on vient un peu de dire, ils ont demandé une démarche professionnelle. C'est-à-dire qu'on ne peut plus se permettre de partir à l'étranger, de monter une tente pour faire des soins et d'accueillir des blessés, de leur donner des médicaments. Ça, ils ne veulent plus. Donc, ils nous ont dit, maintenant, si vous voulez continuer de le faire, il faut que vous passiez un agrément. Donc, je suis désolé, c'est de l'anglais, mais c'est Emergency Medical Team. Donc, une équipe d'urgence médicale. Donc, nous, on a choisi un niveau 1 parce que c'est le plus bas niveau, mais c'est déjà un gros morceau à avaler. Et on a pris la partie fixe, c'est-à-dire qu'on monte un hôpital de campagne ou une structure de soins. On doit être capable de la monter dans n'importe quel pays du monde. Et on a recherché cet agrément toujours pour montrer que on fera des soins médicaux, on distribuera des médicaments, mais selon une procédure officielle de l'OMS. Donc au mois de juin, à la mi-juin, il y a 5 experts européens qui vont venir nous évaluer. Et c'est l'évaluation finale, parce qu'on a déjà eu, en fin d'année dernière, la pré-évaluation, parce que ça demande 3 ans de boulot, la pré-évaluation. Ils nous ont dit, OK, vous êtes à 80% du but final. Maintenant, il reste 20%. Donc, vous avez jusqu'en juin 2026, mi-juin, pour prendre les informations supplémentaires, les compétences supplémentaires. Et on revient vous évaluer à la mi-juin. Et ce sera à Châteauroux, sur le site du tir sportif là, des Jeux Olympiques, à Châteauroux, où ils vont venir une journée complète, enfin, 4 jours en entier, mais ils viennent une journée complète où ils vont visiter l'hôpital de campagne depuis la partie tri, en fait, comme dans un hôpital, depuis les urgences, on va dire, la salle de tri, jusqu'à l'accueil des patients, la partie isolement des patients, s'il y en a qui sont contaminés. Et après, il y a le triage, les soins légers, les soins lourds, la pédiatrie, l'obstétrique, la morgue. On a une pharmacie et on a une structure de coordination pour travailler avec les autorités locales. Et on doit être capable d'organiser après des évacuations. Si on ne peut pas prendre en charge des patients qui sont trop lourds, on se coordonne avec les autorités locales pour évacuer. Et on doit avoir également la partie potabilisation de l'eau, être autonome en moyen de transmission, Internet, donc Starlink, Internet, etc.
9: Une dernière question avant de passer au premier interlude musical. Un rendez-vous plus proche, le week-end prochain, je crois.
8: C'est la semaine prochaine. La semaine prochaine, on a un rendez-vous particulier avec un projet européen qui s'appelle Be Prepared, donc être prêt, être préparé, ou je suis préparé par rapport à quoi ? Par rapport au risque de catastrophe naturelle. Donc c'est très orienté sur les inondations et les incendies. Et on fait partie de ce consortium depuis plusieurs années maintenant, puisque c'est un appel à projet de la Commission européenne. Et on va présenter à Limoges, avec le consortium européen, ce projet, et notamment l'utilisation de la réalité virtuelle dans la préparation des populations face à un risque d'inondation. Donc les personnes qui voudront bien venir, c'est ouvert au public, pourront participer, tester ce dispositif, se retrouver par exemple dans une situation où ils vont vivre une inondation, dans un casque, mais c'est assez réaliste, et avec les précautions qu'ils peuvent prendre, ou les objets qui peuvent être à leur disposition pour peut-être se sauver, se protéger, ou protéger leur maison ou leur famille.
9: Et les informations sont à retrouver sur votre page Facebook ?
8: Oui, on va diffuser très prochainement une information sur la page Facebook de Pompiers de l'Urgence Internationale, donc Facebook, et on fera également LinkedIn, pour avoir un QR code d'accès. Ce sera avec l'association APALS à Limoges, où on va présenter des conférences, faire une conférence, et le public pourra tester les équipements.
7: Alors pour la transition, on vous a choisi un groupe qui va vous rappeler votre activité non-stop. Le groupe s'appelle Catastrophe, et le titre en question s'appelle Sauvons-nous.

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2: Pour cette deuxième partie d'émission, on va partir aux Philippines avec votre, peut-être, je crois, la mission la plus récente, en tout cas en novembre 2025.
3: Oui, la mission d'urgence la plus récente, oui. Oui. Okay.
2: Quand l'équipe est arrivée du coup aux Philippines, après le passage de ce typhon, qu'est-ce qu'elle découvre en premier ?
3: Alors, ça a été une mission un peu particulière, parce qu'au départ, on était parti en Indonésie. Pour un projet très important qu'on a avec l'université de Depok à Jakarta, qui va consister à former 1 700 000 agents de sécurité sur la prévention des tremblements de terre, parce qu'ils s'attendent. Ils nous ont expliqué ça. En fait, les scientifiques de l'université ont expliqué qu'il y avait un cycle, en fait, de tremblements de terre qui se produisaient tous les 200, 220 ans. Et ils ont dépassé cette période de 220 ans. Donc ils s'attendent à ce qu'ils appellent le méga thrust, le méga tremblement de terre. Mais quand ils parlent d'un méga tremblement de terre, ils s'attendent à une magnitude de 9 à 9,5 sur l'échelle de Richter, ce qui est considérable. Un tsunami de 30 mètres de haut. Enfin, ils ont déjà des traces historiques de ce qui s'est passé. Donc ils ont vraiment des informations précises et ils ont très peur. Et ils nous ont dit, on prend ça très au sérieux et on a besoin de former ces personnels-là pour qu'ils puissent encadrer la population, les évacuations et éviter que ce soit une hécatombe parce qu'il va y avoir plusieurs tsunamis, il va y avoir des points chauds, ça va être très compliqué. Et quand on était en Indonésie, donc on a fait le lancement en fait de cette opération et au même moment s'est produit le typhon aux Philippines. Et on s'est dit, plutôt que de rentrer directement à Limoges, si on faisait un petit crochet par les Philippines pour aller aider nos collègues, parce qu'on a un accord de coopération avec les Philippines, et on a un bureau de pompiers d'urgence internationale à Manille. Et donc, on a fait une petite déviation, en fait. Donc, on a refait un périple assez fatigant, mais on est arrivé à Tacloban. Et à Tacloban, la police de Tacloban était là pour nous accueillir et nous transporter directement avec un véhicule jusque dans le sud des Philippines, qui avait été touché par le typhon. Et là, quand on est arrivé, c'est un peu comme d'habitude, malheureusement, c'est que le typhon avait complètement balayé une zone qui était déjà assez pauvre, donc les habitations ont volé en éclats. Il n'y avait plus d'eau potable, plus de nourriture, plus de vêtements pour certains. Donc on a mis en place très rapidement déjà l'eau potable, parce que l'eau est quand même une priorité, on peut arriver à se passer de manger. Mais se passer de boire, on ne tient pas longtemps. Donc on avait avec nous fait partir de Limoges une autre équipe avec des équipements de purification d'eau. Donc on s'est rejoint sur place et on a mis en place des systèmes de distribution d'eau potable mobiles en quelque sorte, quoi. Parce qu'il faut savoir qu'aux Philippines, quand il y a une alerte comme ça, ils avaient été avertis de l'arrivée du typhon, hein, parce que c'est pas comme un tremblement de terre, il y a plusieurs jours à l'avance, ils le connaissent. Donc ils avaient évacué la population et ils avaient mis dans des centres d'évacuation qui sont un peu comme des gymnases mais sans mur, quoi. Il y a que le toit. Donc c'était assez rudimentaire. On a mis en place donc l'unité de purification et on a distribué de l'eau potable comme ça pendant des jours et des jours. On en a profité aussi avec la police pour aller acheter nous-mêmes, on avait un petit peu d'argent à Tacloban, de l'aide alimentaire. Donc on les a laissé choisir, donc c'était principalement du riz, il y avait par exemple du poisson en boîte, il y avait des sucreries pour les gamins, il y avait quelques jouets, quelques petites bricoles comme ça pour les enfants parce qu'ils étaient assez traumatisés. Et on a comme ça constitué avec l'aide de la police, et là il y a eu une solidarité extraordinaire avec les mairies, avec la police de Tacloban qui s'est mobilisée. Ils ont fait venir toutes les jeunes recrues, ils nous ont prêté les camions, on a transporté toute l'aide comme ça en pleine nuit depuis Tacloban jusqu'au lieu de la catastrophe, et on a distribué directement de l'aide alimentaire aux familles. Et on s'est déplacé dans plusieurs villages comme ça, où à chaque fois on faisait eau potable, aide alimentaire, on faisait de l'expertise bâtimentaire en quelque sorte pour voir les maisons qui pouvaient être réhabilitées ou consolidées ou celles qu'il fallait complètement détruire. Pour être franc, il n'y avait pas beaucoup qui pouvaient être réhabilitées. Il y a eu des coulées de boue, il y a eu vraiment un phénomène énorme. Et puis on a terminé dans un dernier village où là ça nous a assez frappé parce que la population s'était réfugiée dans l'école, c'était le seul bâtiment en dur, sauf que le toit de l'école s'est envolé Et il y avait comme, un peu comme un phénomène de tornade. Et il y a un bébé qui a été retenu au dernier moment par sa mère parce qu'il allait partir avec le typhon. Et effectivement, quand on a vu le toit de l'école, quand on a vu tout, on s'est dit c'est pas possible, quoi. Donc on a promis qu'on acheminerait de l'aide pour rebâtir le toit de l'école, pour qu'ils aient une structure en dur, si jamais un autre typhon se produisait. Et bon, il y a forte chance que ça se produise, ça se reproduise malheureusement, parce que les Philippines, comme l'Indonésie, sont dans le top 5 des pays soumis aux catastrophes, que ce soit les tremblements de terre, les volcans, la sécheresse. Et maintenant, il n'y a pas très longtemps, ils nous ont contactés, ils ont des feux de forêt sur certaines îles au large des Philippines, au large de Giwan, où on est allé pour un précédent typhon. Et donc, ils ont demandé de l'aide pour aller les former, les équiper, parce que c'est, pour eux, c'est complètement nouveau. Ils n'ont aucune connaissance de ce phénomène.
2: J'imagine qu'il y a souvent aussi peut-être le problème de la barrière de la langue. Comment on le surmonte aussi quand on est sur le terrain?
3: Oui. Alors, on n'est pas très fort en anglais. Bon, on fait des progrès, hein, on essaye de s'améliorer. Mais la langue internationale, c'est l'anglais. Bon, certaines zones, c'est l'espagnol. Mais on parle un minimum anglais, on va dire. Mais on arrive toujours à se faire comprendre. Et puis, si vraiment la langue ne marche plus, le papier, le crayon, le dessin, et on arrive à se faire comprendre. Bon, il faut parler un minimum anglais. Ouais. C'est les prérequis.
2: Vous êtes rarement le seul groupe de sauveteurs sur place, si je peux utiliser le mot de sauveteur. Comment vous vous organisez justement avec les autres groupes internationaux qui peuvent être déjà sur place ou venir seulement vous prêter main forte?
3: Aux Philippines, on était les premiers et les seuls arrivés sur la zone de la catastrophe. Il n'y avait pas d'autres équipes internationales parce qu'on est intervenu dans le cadre d'un accord bilatéral qu'on a avec les Philippins, puisqu'on a un bureau sur place. Après, quand il y a d'autres équipes internationales, tout dépend si ces équipes sont classifiées, comme on disait tout à l'heure, là, labellisées par l'ONU ou pas. Quand elles sont labellisées, c'est beaucoup plus facile pour nous parce qu'on peut avoir confiance en elles. On va parler, entre guillemets, le même langage. C'est-à-dire que, par exemple, la structure dont je vous ai parlé, la coordination opérationnelle, le médecin, l'équipe de sauvetage, la logistique, ils ont la même organisation. Les effectifs peuvent être un peu différents parce qu'il y a des équipes plus importantes. On parle d'équipes lourdes à 80 sauveteurs. Nous, on est une équipe médium à 40, mais on a le même langage, la même méthodologie quasiment. Et surtout quand on fait par exemple une évaluation bâtimentaire sur un tremblement de terre, quand on fait la première évaluation, qui est très importante parce qu'elle va définir pour l'ONU la priorité d'intervention. Alors c'est de la situation de catastrophe, donc c'est un peu dur ce que je vais dire, mais quand on fait une évaluation des bâtiments, comme si on était ici dans la rue, on va faire bâtiment par bâtiment. Et les choses sont très simples. C'est est-ce qu'il y a des victimes vivantes, ensevelies, confirmées ou non? Donc oui ou non. S'il y a des victimes confirmées,

0: Ah, parce que si on se jette sur le premier bâtiment venu, on peut, je sais pas, on travaille sur un immeuble de bureau, en fonction de l'heure du CI, ça se trouve, il n'y a personne dans le bureau, quoi. Ou alors, si on travaille sur une maison où on n'entend rien, mais peut-être qu'il n'y a pas de victime, peut-être que les personnes étaient sorties avant ou étaient absentes de leur domicile. Enfin, voilà, donc c'est des critères comme ça qui sont utilisés. Et quand on travaille avec des équipes qui sont classifiées, on parle le même langage. Donc on peut, nous, commencer un travail sur un immeuble et ça peut, le relais peut être pris par une autre équipe, classifiée aussi, parce qu'on a confiance, on sait qu'on peut leur passer le flambeau et on continue, quoi.
1: Quand vous repartez de ce type d'endroit, est-ce que vous avez l'impression d'en avoir assez fait ou on a toujours envie d'en faire plus ?
0: Alors, on a toujours envie d'en faire plus. Et souvent, où on est un peu traumatisé, nous aussi, c'est quand les autorités locales décident de stopper les secours. Parce que, y a certains pays qui poussent la date limite le plus loin possible, et d'autres pays sont assez pressés de mettre fin aux opérations, surtout qu'il y a des équipes étrangères. Il y a certains pays maintenant qui acceptent difficilement des équipes étrangères. Hein. Bon, quand on est présent sur place, on essaie toujours de négocier, quoi. Donc il y a une partie statistique qui est tenue. Hein. Donc quand on était en Turquie, par exemple, à Kahramanmaraş, on a sauvé des victimes vivantes immédiatement. On en a sauvé sur les premiers jours. Et après, forcément, ça diminue. Après, vous sortez plus que des personnes décédées, vous ne trouvez plus personne. Donc, et là, les autorités locales commencent à se dire, bon, ça sent la fin. Et parfois, elles sont pressées de mettre fin. Et nous, on essaie de repousser. Oui, mais il y a peut-être encore des blessés dans certains villages. Il faut peut-être qu'on aille sur place. On essaie toujours de repousser parce qu'il y a toujours une sensation d'inachevé. Mais nous, on essaye de contrecarrer ça en continuant de collaborer avec les pays dans lesquels on est intervenu. Donc, par exemple, on est intervenu à Beyrouth pour l'explosion dans le port de Beyrouth. On a tissé des liens avec les pompiers de Beyrouth et la défense civile de Beyrouth avec les pompiers. Et ce matin, on a envoyé un conteneur de Limoges à Beyrouth qui sera pris en charge par les pompiers sur place pour aider la population et les pompiers.
1: Vous avez parlé de la Turquie, on va développer plus tard en troisième partie d'émission.
0: Oui.
1: Je reviens aux Philippines, à ces typhons. Le fait d'aller sur place, d'aider les populations, est-ce que ça vous permet aussi d'avoir un autre regard sur peut-être le changement climatique qui peut impacter ce genre d'événement ?
0: Oui. On en parle très souvent, mais ça fait déjà plusieurs années qu'on en parle. On dit que nous, au départ, on était plutôt spécialisés sur les tremblements de terre, mais qu'on a vu apparaître par la suite. On a commencé par des inondations, on a vu des cyclones, des typhons, et on a vu surtout la montée en puissance de ces phénomènes, parce qu'avant, bon, c'était assez progressif. Un typhon, on est prévenu, ou un cyclone, on est prévenu plusieurs jours à l'avance, on reçoit des alertes sur nos smartphones, on sait, parce qu'on a un site dédié pour ça, on est identifié, on connaît la procédure, et ça montait en puissance, on va dire, de manière normale. Là maintenant, en moins de 24 heures, vous avez un typhon qui peut passer d'un niveau 2 à un niveau 5 en 24 heures. Quoi. Et ça, c'est du jamais vu. Quoi. Et quand on en parle, les gens nous disent oui, enfin bon. Là, ils commencent peut-être à réaliser qu'il y a des choses qui se produisent. On intervient au Pérou pour des feux de forêt, au Pérou, dans le Machu Picchu. Et les pompiers sont complètement démunis. Quoi. Parce que alors déjà, il n'y a pas de route. Donc ils font tout à pied. Donc on leur a donné des drones, on leur a donné du matériel de lutte contre les feux de forêt. Ils ont un terrain qui est accidenté. Ils sont à 3 000-4 000 mètres d'altitude. Donc tout ça c'est nouveau. Et quand on fait des conférences ou des présentations, un peu comme aujourd'hui, j'en profite pour en parler, pour dire ça commence, ça vient, et que tôt ou tard, il faut le dire, à Limoges, ça arrivera aussi. Il faut pas penser qu'on est complètement préservé de tout ça. Donc il faut prendre des précautions. Je ne veux pas être alarmiste, mais il faut prendre des précautions, il faut faire attention. Regardez, quand il y a des orages à Limoges, parfois ils ont une puissance, une violence qu'on n'imagine pas. Hein. Ils tombent des seaux d'eau en quelques minutes. Là, c'est... Voilà. Et tout ça, il faut le prendre en compte. Moi, je vous ai cité le Pérou, mais je pourrais vous citer l'Indonésie, je pourrais vous citer les Philippines aussi.
1: Je crois que c'est l'heure du deuxième interlude musical.
2: Oui, avec un morceau d'actualité, un morceau qui est coproduit par les Anglais de Massive Attack et l'Américaine Tom Waits. Et le titre en anglais, c'est Boots on the Ground. C'est un sujet avec la guerre qui est complètement dans l'actualité.

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1: Voilà, c'était Massive Attack et Tom Waits à Boots on the Ground et on est toujours dans Entre nous avec Philippe Besson, fondateur et président de Pompiers de l'Urgence Internationale, au micro de Lucie Alix.
2: Pour cette dernière partie d'émission, on revient du coup en Turquie en février 2023 après les deux séismes majeurs.
3: Oui.
2: J'aimerais savoir déjà comment vous avez vécu cette intervention.
3: Alors, on l'a vécu de manière un peu particulière parce que déjà, on a pu faire la mission en entier, complètement. Et on était assez satisfaits parce que tout ce qu'on a l'habitude de faire en entraînement, on l'a mis en œuvre. Donc là, déjà, on s'est dit, bon, on n'a pas faux. Quand on s'entraîne, on est dans les bons objectifs. Ensuite, on a pu sauver deux victimes vivantes des décombres au centre-ville de Karaman de Marache. Et le troisième volet, c'est que ça s'est produit en pleine nuit. Donc on a reçu une alerte immédiate sur nos téléphones et on a un tissu maintenant de relations internationales qui est extrêmement développé. Et donc on a reçu en fait en direct, moi j'ai reçu par WhatsApp un message d'un Turc que je connais très bien d'une équipe de secours, qui m'a dit « viens ». Il ne m'a pas dit grand chose, il m'a dit « viens, venez, on a besoin de vous ». Donc, pour que des Turcs disent ça, on s'est dit, oula, c'est du lourd, c'est du sérieux, quoi. Et effectivement, donc, on a tout de suite lancé l'alerte comme on fait d'habitude. On a préparé l'équipe ici à Limoges. On a chargé le matériel. On est parti avec une partie du matériel avec nous. Et on a une autre partie du matériel qui est partie avec un organisme avec lequel on travaille qui s'appelle Bioport, qui est à Lyon, qui nous a fait le transport du matériel parce qu'on a des équipements un peu particuliers, des groupes électrogènes, des batteries. Donc, ça peut partir qu'en avion cargo, qu'en fret. Et, on avait une relation amicale avec quelqu'un qui est en Turquie, que mon épouse en fait avait lancé dans le domaine du voyage il y a quelques années, avec une agence de voyage en Turquie. Et on l'a appelé, on lui a dit qu'on intervenait en Turquie à Karaman de Marache, parce qu'il y avait eu un séisme à Karaman de Marache et un autre à Gaziantep, à quelques heures d'intervalle. Et deux séismes majeurs, vraiment très puissants. Il faut savoir qu'on était en plein hiver. On est intervenu en pleine tempête de neige, par moins 15 degrés, donc des conditions extrêmes. Et par cette relation qu'on avait avec Serhat, c'est son prénom, lui a tout organisé. Il nous a dit, vous allez partir de Limoges, donc vous prenez un avion, vous arrivez à Ankara, je serai là avec un bus et un camion, je vous emmène à Karaman de Marache. Donc pour nous c'était royal, quoi, parce qu'on est venu avec des chiens, du matériel, on s'est posé à Ankara. Il s'était arrangé pour qu'on puisse passer la douane sans difficulté. On a passé les chiens, le matériel, tout est. On a tout chargé dans le véhicule et on est parti par la route d'Ankara jusqu'à Karaman de Marache, en pleine tempête de neige, en pleine nuit. Et arrivé sur place, on a fait ce qu'on a l'habitude de faire. Donc on a pris contact avec les autorités locales. Donc là, c'était un peu particulier et on a été tous un peu surpris. D'habitude, on rencontre l'autorité locale chargée de l'urgence, un peu comme si on rencontrait le préfet qui coordonne les secours, et il est censé nous faire un état des lieux, un bilan, nous dire où est-ce qu'il a besoin de nous, etc. Et là, en fait, je me suis présenté, j'ai dit voilà, toutes nos condoléances pour la catastrophe, le speech un peu habituel hein, pour l'entrée en matière, et il m'a dit, t'es disponible? Je dis, oui, tu veux pas? Non, je dis, on est là pour vous aider, donc bon, ok, tu pars. Donc il m'a dit, je te mets une escorte de police. Bon, il m'a dit ça en anglais. Il m'a dit, je te donne une escorte de police. Tu pars avec ton équipe, vous allez au centre-ville de Karaman de Marache, il y a des vies à sauver. Bon, ok. Donc on est parti avec toute l'équipe au centre-ville avec une escorte de police, parce qu'il y avait un trafic pas possible. C'était vraiment une catastrophe majeure, hein, tout était par terre. Et on est arrivé au centre-ville, on a déchargé notre matériel, on a installé notre petite base opérationnelle, on s'est mis en relation avec la police turque, qui nous a fait un cordon de sécurité. Et là, on a commencé à travailler. Et là, très rapidement, les chiens ont marqué. Mais alors, très vite. Et on avait une sollicitation considérable de la population. « j'ai mon frère au téléphone, il est sous les décombres de cet immeuble-là. Ah ben, moi, j'entends un bébé qui crie de l'autre côté. » on a dit « Attendez, il faut qu'on ait de la méthode, parce que sinon, on ne va jamais y arriver. » Et donc, on a pris d'abord la décision de travailler sur un immeuble qui était un immeuble de 10-12 étages qui en faisait plus que 4, qui était complètement incliné à 45 degrés. Et là, quand on a passé les chiens, le chien a marqué. Donc si le chien marque, c'est qu'il y a une victime vivante. Donc on s'est dit, banco, on fonce. Donc on est monté dans l'immeuble qui était incliné, avec les risques de réplique. Donc c'était extrêmement dangereux. Et là, on a trouvé une première scène un peu difficile pour les équipes, mais bon, on n'a pas le temps d'y réfléchir. C'est qu'il y avait une dame qui était décédée, et juste à côté, qui l'a protégée en quelque sorte. Il y avait une jeune fille de 16 ans, vivante. Donc, on a, l'équipe médicale a mis en place tout ce qu'il fallait pour la stabiliser, pour qu'on puisse la dégager tranquillement, on va dire, pour qu'elle puisse survivre, hein, en quelque sorte. Mais en fait, c'est le corps de sa tante. On a su après que c'était sa tante. C'est le corps de sa tante qui l'a protégée, qui lui a sauvé la vie. On l'a dégagée. Et puis, bon, on a pris des méthodes peu orthodoxes, hein. On a pris une grue, un filin. On a mis notre barquette de sauvetage. On a conditionné la victime dedans. Et puis, on l'a évacuée comme ça. On l'a confiée au secours turc. Qui se sont fait un plaisir, il était très heureux de la récupérer et de l'emmener vers l'hôpital. Et donc après, on a continué de travailler dans plusieurs immeubles. Ce qui était impressionnant, c'est que des immeubles de 10-12 étages, donc on sait qu'ils faisaient 10-12 étages parce que dans le poste de commandement qu'on avait installé sur un terrain qu'on avait demandé d'utiliser, on est allé sur Google Earth et on a regardé en fait comment était l'immeuble avant le tremblement de terre. Et on s'est dit, oulala, donc un immeuble de 10 étages qui fait plus que 4 mètres de haut, ça va être compliqué. Il y avait beaucoup d'effondrements qu'on appelle en millefeuille, c'est-à-dire que l'immeuble s'est effondré sur lui-même. Ça fait comme le gâteau, le millefeuille. Donc ça fait une multicouche comme ça, où les chances de survie sont quand même assez réduites dans ces cas-là. Et on a travaillé comme ça sur plusieurs immeubles, on a fait travailler les chiens, on a été jusqu'à l'épuisement de tout le monde pendant des jours et des jours. Et on a travaillé sur un deuxième immeuble où une équipe turque nous a dit « Il nous semble qu'il y a une victime, mais on n'est pas sûr. » Bon, donc là, on a, pareil, repassé les chiens. Et effectivement, le chien a marqué. Donc, il y avait une victime vivante qu'on a localisée alors, sous une dalle complètement inclinée, dans une espèce de boutique, pareil, avec un immeuble au-dessus qui était effondré. Et on voyait que le bras pendre de la dame, une dame de une soixantaine d'années. Donc, on a mis en place toute la sécurité. On a fait un étaiement... on a soutenu en fait la dalle de manière provisoire, on va dire, parce qu'il n'y avait pas de bois pour faire des étaiements. On s'est débrouillé, on a médicalisé la victime, puis on a commencé à la dégager. On a mis pour les deux victimes, pour chaque victime, on a mis entre 8 et 10 heures pour les dégager. Mais on était super heureux parce qu'on a sauvé deux vies là en moins de 24 heures dans des immeubles qui étaient vraiment délabrés. Et voilà. Et on a continué ça pendant des jours, dans d'autres quartiers de Karaman de Marache. Et après, on s'est éloigné à la demande des autorités locales. On s'est éloigné du centre-ville pour aller porter secours à des blessés qui étaient à l'extérieur de la ville. Mais c'était surtout le centre-ville de Karaman de Marache. Hein. On a vu des mosquées effondrées, des immeubles complètement effondrés. Et curieusement, des immeubles intacts, quasiment. Et à côté, un immeuble complètement effondré. Tout le centre-ville était comme ça. Donc c'était une mission difficile. Les conditions étaient quand même extrêmes avec la météo, c'était très très dur. Le matériel gelé à l'intérieur comme à l'extérieur. Parce qu'on travaille, on est sous des tentes, hein, on n'est pas sous des abris en dur. Et ça gelait à l'intérieur et à l'extérieur, les batteries gelées, tout le matériel gelé, les hommes gelés. Et puis, on faisait un briefing tous les jours, on essayait de faire un débriefing tous les soirs entre nous à chaque rotation d'équipe pour voir si le moral était bon. Parce que ça a été, il y a eu des scènes assez difficiles, assez difficiles.
2: Justement, ces missions extrêmes, je suppose fortement qu'elles repartent avec vous en France. Comment vous gérez l'après-mission et les effets psychologiques qu'elles peuvent avoir?
3: Alors, en règle générale, on fait un débriefing sur place. Donc, on essaye de toujours être en contact de l'équipe. On essaye de voir ceux qui vont bien, ceux qui vont moins bien, ceux qui ont des soucis, ceux qui sont malades, parce que ça peut être un problème. En Turquie, c'était un problème. La population était tellement gentille avec nous qu'ils ont offert de la soupe et des aliments à l'équipe. Donc, les gars n'ont pas osé dire non. Et puis, il y en a un qui a commencé à être malade. Gastro, le deuxième gastro, le troisième gastro. Et on avait comme ça, ça commençait à s'empirer, quoi. Donc, heureusement, le médecin a pu stabiliser tout ça. Mais ça commençait à être compliqué, parce que ça veut dire qu'on perdait une équipe de secours. Et on n'avait plus qu'une, sur les deux. Donc, ça posait problème. Donc, c'était moi qui étais le team leader, j'ai dû remettre un peu les choses en place. Malgré tout, là, on dit, écoutez, les gars, là, on n'est pas en entraînement, c'est du réel. Faites attention, il faut faire vraiment très attention à ce que vous mangez. Prenez du repos, reposez-vous, hydratez-vous. C'est très important de faire tout cela. Donc, on a dû recadrer un peu les choses. Mais ça a été une mission difficile avec ce soutien psychologique qu'on fait d'abord entre nous. Bon, je dis psychologique, mais c'est plutôt une discussion entre nous pour voir qui va bien. Et ensuite, au retour de mission, maintenant, il y a un débriefing avec un psychologue et un spécialiste systématique. Parce que c'est trop compliqué. Il y a des personnes qui le vivent plus ou moins bien. parce qu'on a des personnes expérimentées qui interviennent et d'autres qui ne sont pas... ça peut être parfois la première mission. Donc pour une première mission, arriver à Caraman-de-Marache dans un tremblement de terre majeur avec des milliers de morts ou de blessés, c'est pas forcément évident à gérer, quoi.
2: Selon vous, est-ce que le grand public connaît assez justement ce travail d'urgence et le travail que vous donnez bénévolement ?
3: Non, pas encore assez. On a encore des personnes, bon, peut-être qu'elles vivent dans une grotte, je sais pas, mais il y a encore des personnes qui nous disent « Ah bah, je savais pas qu'il y avait une équipe comme vous à Limoges ». Pourtant, on essaye de faire un maximum de communication, hein, que ce soit sur les réseaux sociaux. On fait, là, par exemple, pour l'EMT, enfin, l'hôpital de campagne, on va faire un club de la presse là, le 26 mai. On essaie toujours d'utiliser les réseaux sociaux. On fait des vidéos, on communique sur tout ce qu'on peut faire. Mais il y a encore des personnes qui ignorent qu'on existe. Et, alors, on développe la com au maximum, mais ça ne suffit pas, apparemment.
2: Dernière question ? J'ai encore un peu de temps. après toutes ces années et toutes les catastrophes que vous avez couvertes, comment est-ce qu'on continue à avoir de l'espoir et justement on continue à avoir, pardon pour le mot, mais la niaque d'y aller ?
3: Ah, c'est une question difficile. Je pense que c'est dans nos gènes. Donc, c'est ce que je dis souvent, on a 266 membres actifs et bienfaiteurs. Et on a des personnes de l'ensemble de la France, voire même de l'étranger, puisqu'on a même un Belge qui est avec nous. On a des gens qui viennent, par exemple, de Nice, qui vont venir 48 heures ici à Limoges s'entraîner pour dormir sous la tente, ne pas dormir quasiment, travailler 48 heures d'affilée dans des conditions difficiles, sous la pluie, dans le froid, sous la chaleur. Et ben, ils sont contents. Donc je pense que, et moi aussi, donc je pense que c'est doit être dans nos gènes, on a ça dans notre sang, d'aider les autres, et tout ce qu'on peut faire, on essaye de le faire jusqu'au bout. Et ça, c'est ce qui est reconnu aussi par les autorités internationales, c'est qu'on ne s'arrête pas au premier obstacle. Donc s'il y a un mur à percer, on va le percer. Si on n'a pas ce qu'il faut pour le percer, ben, on prendra une pierre, on va le casser, on ira jusqu'au bout, parce qu'on sait qu'il y a des vies à sauver, qu'il y a des personnes qui ont besoin d'aide. Des adultes comme des enfants, et il faut qu'on les aide parce qu'ils n'ont pas forcément les mêmes avantages que nous ici en France. C'est compliqué dans certains pays, pour des raisons financières, pour des raisons d'organisation, pour des raisons politiques, peu importe, mais c'est pas forcément évident pour eux, et on est là pour les aider, et tout le monde a la niaque.
1: Merci Philippe Besson d'être venu au micro des radios associatives du Limousin, et merci de nous avoir donné une belle leçon d'humanité. À bientôt.
3: Merci, à bientôt.
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4: Bonjour à tous. Nouvelle montée des tensions au Moyen-Orient. L'armée israélienne mène ce samedi des frappes dans le sud du Liban contre le Hezbollah. Avant ces opérations, Israël a appelé les habitants de 20 localités proches de Nabatieh à évacuer immédiatement. La veille, le mouvement chiite affirmait combattre des forces israéliennes près de la frontière. Dans le même temps, les États-Unis annoncent avoir abattu plusieurs drones iraniens visant des navires commerciaux dans le détroit d'Ormuz. L'incident survient alors que Washington et Téhéran se disent proches d'un accord de paix après plusieurs semaines de négociations. Coup d'arrêt pour Duralex, placé en redressement judiciaire depuis le 1er juin. La célèbre verrerie va suspendre sa production pendant au moins 15 jours. Objectif, préserver sa trésorerie et réduire ses charges. L'entreprise cherche à honorer 1 400 000 euros de commandes en attente. Le risque incendie est jugé élevé aujourd'hui dans l'Aude, le Gard et l'Hérault. Les trois départements méditerranéens sont en vigilance orange, feu de forêt, une alerte alors que la France s'apprête à faire face à une nouvelle vague de chaleur à partir d'aujourd'hui. Le mercure va atteindre, voire dépasser les 30 degrés ce week-end jusqu'aux rives de la Loire. Retour surprise pour Michael Douglas. À 81 ans, l'acteur américain rejoint le casting de White Lies, le nouveau film d'Oliver Stone. Après plusieurs années loin des plateaux, ce drame centré sur la famille et le deuil est attendu en salle en 2028. Du sport, et c'est le jour J au Mans, la 94e édition des 24 heures du Mans. 300 000 spectateurs sont attendus sur place pour vivre l'événement. Le départ sera donné à 16h. Et puis reprise des matchs de la Coupe du Monde à partir de ce soir 21h. Le Qatar affronte la Suisse. On vivra le premier choc dans ce mondial à partir de minuit avec Brésil-Maroc. Une affiche avec plusieurs absents notables. Neymar ne sera pas sur le terrain ce soir. Il est encore amoindri suite à une blessure au mollet, mais devrait reprendre l'entraînement la semaine prochaine. Voilà pour l'actualité. Bonne journée à tous.
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5: Bonjour à toutes et à tous et bienvenue sur l'antenne de Kaolin, la radio, en ce samedi 13 juin à la mi-journée. Voici vos prévisions météo pour cet après-midi. C'est assez simple, du beau temps, du soleil, très peu de vent et des températures qui explosent. Elles dépassent à nouveau les 30 degrés pour atteindre 32 à 33 degrés au meilleur de la journée et bien sûr sous l'influence du soleil. Demain, dimanche, on prend les mêmes et on recommence. Un ciel qui sera très légèrement voilé, mais les conditions restent estivales. Je vous en dis plus en fin de journée.
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7: Et si le café faisait bien plus que nous aider à ouvrir les yeux le matin ? Depuis des années, de nombreuses études montrent que les amateurs de café présentent souvent un risque plus faible de certaines maladies chroniques et semblent même vieillir en meilleure santé. Mais jusqu'à présent, les chercheurs ne comprenaient pas vraiment pourquoi. Une nouvelle étude apporte aujourd'hui un début d'explication. Les scientifiques ont identifié un mécanisme biologique qui pourrait relier le café à plusieurs de ses effets bénéfiques sur la santé. Au cœur de cette découverte, on trouve une protéine au nom un peu barbare, NR4A1. Considérée là comme une sorte de chef d'orchestre cellulaire, elle intervient dans la gestion du stress, de l'inflammation et dans la répartition des tissus lorsqu'ils sont endommagés. Les chercheurs ont observé que certains composés naturellement présents dans le café, notamment les polyphénols, interagissent avec cette protéine et influencent son activité. Résultat, les cellules semblent mieux résister à certains dommages liés au vieillissement et à l'inflammation. Fait intéressant, ce n'est pas forcément la caféine qui serait la vedette de l'histoire. Les scientifiques pointent plutôt du doigt d'autres molécules présentes dans le café, connues pour leurs propriétés antioxydantes. Attention toutefois, il ne s'agit pas d'un passeport santé ni d'un médicament miracle. Les chercheurs eux-mêmes restent prudents et rappellent que beaucoup de questions demeurent. Mais cette découverte aide à comprendre pourquoi une consommation modérée de café est régulièrement associée à une meilleure santé dans de nombreuses études. Comme quoi, derrière un simple expresso se cache peut-être une mécanique biologique bien plus fascinante qu'on ne l'imaginait.
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2: Sur votre plateau télé ce soir, une enquête, des questions et un mystère. Meurtre à Nîmes sur France 3, téléfilm. À quelques jours de la retraite, la capitaine de gendarmerie Béatrice Pernetti voit d'un mauvais œil l'arrivée de sa future remplaçante, la parisienne Alix Madrigal. Bien qu'a priori aux antipodes l'une de l'autre, les deux femmes vont vite devoir mettre leurs différends de côté après un meurtre.
3: Bonjour, désolée, j'ai dû déposer mon fils. C'est son premier jour dans une nouvelle école et c'était important que je sois là.
4: Bah désolée, on a commencé sans vous. Pour lui aussi, c'était important qu'on soit là.
3: Elle est toujours aussi agréable?
5: Parfois c'est pire.
6: Commissaire Nivard, bienvenue à Nîmes.
2: Le Grand Concours sur TF1, divertissement. Direction les années 2000 pour une soirée événement du Grand Concours animé par Arthur où les invités n'auront qu'un objectif, se dépasser. Parmi les invités du soir, Stevie Boulet, Patrice Carmouze ou encore Christina Cordula. Égypte, le mystère du tombeau du vizir sur Arte, documentaire. Pourquoi Ouni, vizir du roi Pépi Ier qui régna sur l'Égypte il y a plus de 4200 ans, eut-il deux tombeaux à Abydos et à Saqqara? Une captivante enquête archéologique qui livre un précieux témoignage sur l'art funéraire de l'ancien empire.
7: On a une même autobiographie pour deux personnages différents.
8: Le vizir Ouni, qui vécut au cœur de l'âge des pyramides.
7: Il y a eu un problème dans le harem royal et Ouni a été le seul à être autorisé à juger de cette affaire.
2: Meurtre à Nîmes sur France 3, le Grand Concours sur TF1 et Égypte, le mystère du tombeau du vizir sur Arte. Très belle soirée à tous.
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1: Écoute Bernard, je crois que toi et moi, on a un peu le même problème. C'est-à-dire qu'on peut pas vraiment tout miser sur notre physique, surtout toi. Alors si je peux me permettre de te donner un conseil, c'est oublie que t'as aucune chance, vas-y, fonce. On sait jamais, sur un malentendu, ça peut marcher.
2: C'est cela, oui, oui.
3: Bonjour à tous. Nouvelle montée des tensions au Moyen-Orient. L'armée israélienne mène ce samedi des frappes dans le sud du Liban contre le Hezbollah. Avant ces opérations, Israël a appelé les habitants de 20 localités proches de Nabatieh à évacuer immédiatement. La veille, le mouvement chiite affirmait combattre des forces israéliennes près de la frontière. Dans le même temps, les États-Unis annoncent avoir abattu plusieurs drones iraniens visant des navires commerciaux dans le détroit d'Ormuz. L'incident survient alors que Washington et Téhéran se disent proches d'un accord de paix après plusieurs semaines de négociations. Coup d'arrêt pour Duralex, placé en redressement judiciaire depuis le 1er juin. La célèbre verrerie va suspendre sa production pendant au moins 15 jours. Objectif, préserver sa trésorerie et réduire ses charges. L'entreprise cherche à honorer 1 400 000 euros de commandes en attente. Le risque incendie est jugé élevé aujourd'hui dans l'Aude, le Gard et l'Hérault. Les trois départements méditerranéens sont en vigilance orange, feu de forêt, une alerte alors que la France s'apprête à faire face à une nouvelle vague de chaleur à partir d'aujourd'hui. Le mercure va atteindre, voire dépasser les 30 degrés ce week-end jusqu'aux rives de la Loire. Retour surprise pour Michael Douglas. À 81 ans, l'acteur américain rejoint le casting de White Lies, le nouveau film d'Oliver Stone. Après plusieurs années loin des plateaux, ce drame centré sur la famille et le deuil est attendu en salle en 2028. Du sport, et c'est le jour J au Mans, la 94e édition des 24 heures du Mans, 100 000 spectateurs sont attendus sur place pour vivre l'événement. Le départ sera donné à 16h. Et puis reprise des matchs de la Coupe du Monde à partir de ce soir 21h. Le Qatar affronte la Suisse. On vivra le premier choc dans ce mondial à partir de minuit avec Brésil-Maroc. Une affiche avec plusieurs absents notables. Neymar ne sera pas sur le terrain ce soir. Il est encore amoindri suite à une blessure au mollet, mais devrait reprendre l'entraînement la semaine prochaine. Voilà pour l'actualité. Bonne journée à tous.
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7: Bonjour à toutes et à tous et bienvenue sur l'antenne de Kaolin, la radio, en ce samedi 13 juin à la mi-journée.

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2: Les structures Info Jeunes sont à destination de tous les jeunes de Nouvelle-Aquitaine. Ils peuvent y recevoir des conseils et un accompagnement sur tous les sujets en lien avec leur démarche d'accès aux droits et à l'autonomie. Parmi les thèmes traités, nous pouvons retrouver la formation, l'emploi, le logement, la santé, les loisirs ou encore la mobilité internationale. Plus de 130 lieux sont labellisés Info Jeunes en Nouvelle-Aquitaine. Juliette Pissavi est chargée d'information jeunesse à l'association Info Jeunes de Limoges.
3: InfoJeunes, c'est anciennement les CRIJ, les centres régionaux d'information jeunesse. Ce sont des associations qui sont présentes dans 1200 lieux d'accueil un peu partout en France. On accueille les jeunes jusqu'à environ 30 ou 35 ans, ça dépend des centres InfoJeunes, sans condition de statut et toujours gratuitement pour parler des différentes questions de la vie quotidienne avec eux. Donc ça peut être en complément des professionnels de l'orientation autour des études, les premières immersions professionnelles, recherche de stage, alternance, job, toute la thématique du départ à l'étranger aussi est très fortement demandée. Et après sur d'autres sujets de la vie quotidienne, donc santé, accès aux droits, on va pouvoir aussi renvoyer vers des partenaires spécialisés.
2: Un accompagnement qui s'adapte à la personne selon Juliette Pissavi.
3: Il n'y a pas d'accompagnement type, non. Un jeune peut venir nous voir autant de fois qu'il le veut, par contre c'est toujours à son initiative. Il n'y aura pas de principe de suivi ou de convocation, d'inscription en fait dans l'association. Il y a des jeunes qu'on peut voir qu'une seule fois et d'autres qu'on peut voir peut-être trois fois en un mois. Enfin, c'est très, très variable et c'est vraiment en fonction de la demande, quoi.
2: Certaines professions sont plus souvent rencontrées que d'autres, Juliette Pissavi.
3: Nous, on sait que, en tout cas, dans les partenaires qu'on rencontre sur les forums, tous les métiers en lien avec l'accompagnement des seniors sont des métiers où, dans lesquels il y a beaucoup de tensions parce que c'est un territoire rural et relativement vieillissant. Après, il y a beaucoup de secteurs dans lesquels il y a beaucoup de turnover, la restauration notamment. Dans les jobs qu'on fait passer pour les jeunes, il y a aussi assez souvent des offres dans tout ce qui est petite et grande surface, par exemple. L'animation aussi, dans les capacités à pouvoir travailler l'été, centre de loisirs, enfin voilà, il y a des choses disponibles aussi dans ce domaine-là.
2: Les structures InfoJeunes peuvent prêter main forte à d'autres organismes d'aide, comme la mission locale rurale.
3: InfoJeunes, ce sont à la fois des centres d'accueil pour accompagner les jeunes, mais c'est aussi un label, et parfois d'autres professionnels qui sont en contact avec la jeunesse, professionnels de l'éducation populaire ou de l'insertion socio-professionnelle, comme la mission locale, peuvent avoir le label InfoJeunes, et du coup, on peut leur prêter main forte sur des événements comme celui du Forum Orientation de Saint-Thirier, puisqu'en fait, on est partenaire vraiment très rapproché avec eux. Oui.
2: L'association InfoJeunes de Limoges était d'ailleurs présente sur le Forum de l'Orientation de Saint-Thirier-la-Perche début février.
3: On a eu un peu moins de 90 personnes ce matin. Donc, ce qui est bien, c'est que ça laisse le temps de vraiment bien discuter avec les jeunes. Oui, on attend au moins, je pense, autant cet après-midi, voire un peu plus, on va voir. C'est tout type de questions, bah, là, forcément, aujourd'hui, pas mal autour de la question des métiers, pistes de bac et aussi un peu post-bac. Mais nous, on est là aussi pour donner des informations complémentaires sur les autres formations que les jeunes peuvent faire dans leur parcours, type BAFA, toute expérience en lien avec de l'engagement, bénévole, associatif, citoyen. Voilà, ça peut être candidater pour rejoindre le conseil municipal des jeunes, de sa commune. Voilà, développer ses compétences autrement aussi.
2: Les structures InfoJeunes disposent de beaucoup de documentation. Domiti est en service civique à Limoges. Elle nous donne quelques exemples.
4: InfoJeunes, il édite plusieurs guides qu'il crée aussi selon les demandes des jeunes sur le territoire. Donc on en a 4. Donc on a un guide sur l'engagement, un guide sur les destinations et les départs à l'étranger, un guide pour le job et un qui est spécial Nouvelle-Aquitaine, le guide des emmerdes qui un peu brasse toutes les petites galères de la vie qu'on peut avoir, qui a été fait suite à des demandes de jeunes.
2: Le dernier présenté par Domiti est celui qui se rapproche le plus des questions des jeunes, comme le souligne Juliette Pissavi.
3: C'est un titre qui se veut volontairement un petit peu choquant, mais parce que la réalité, c'est ça. Donc, c'est fait à partir d'expériences que les jeunes ont eues, comme tu disais, Domiti. Et ça peut être, j'ai blessé quelqu'un par accident. Comment je me protège, même quand je suis responsable. Ça peut être, on m'a volé mes papiers d'identité, ou j'ai été victime d'une arnaque en ligne. Et ça va aussi jusqu'aux galères purement financières, administratives, parfois aussi. Hein, j'ai un souci en fait avec mes responsables de stage ou d'alternance. Ça se passe pas très bien. Quel recours je peux avoir ou comment je peux essayer d'améliorer la situation, quoi.
2: Des lieux d'accueil sont ouverts sur rendez-vous à Limoges, Saint-Junien, Nexon, Aix-sur-Vienne, Chalut et Saint-Thirier-la-Perche. Vous pouvez également vous rendre sur le site internet infojeune-na.fr pour découvrir toutes leurs pistes d'aide. Pour Kaolin, Lucie Alix.
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2: À Saint-Julien, la ludothèque La Roulotte recrute un coordinateur, une coordinatrice du projet associatif pour un CDD de 6 mois à temps partiel à partir de septembre. Vos missions, organisation, suivi administratif, financement, appui aux ressources humaines. Le poste n'inclut ni management ni rôle décisionnel. Vous êtes attendu comme appui et force de proposition. Candidature souhaitée avant le 25 juin. Plus d'infos, ludobus-la-roulotte.fr. La communauté de communes Pays Nexon Mont de Chalut recherche un agent technique en renfort afin de réaliser les contrôles des installations d'assainissement non collectif. Le lieu du travail sera à 6 places de l'église à Nexon. Le poste est à pourvoir le 1er juillet, date limite de candidature le 22 juin, emploi temporaire de 6 mois. Vos missions, réaliser les contrôles des installations d'assainissement non collectif existantes, réaliser ponctuellement les contrôles des installations, assurer le suivi administratif des dossiers. Toutes les informations auprès de la communauté de communes Pays de Nexon, Mont de Chalut. 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À bientôt.
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1: Bonjour, bonjour à tous, un nouveau coup de chaud avant même le début de l'été. La France s'apprête à faire face à un nouvel épisode de chaleur qui débute dès ce week-end dans le sud. Trois départements méditerranéens sont placés en vigilance orange feu de forêt. L'établissement français du sang appelle à la mobilisation à la veille de la journée mondiale des donneurs. Elle a lieu ce dimanche. Et puis, c'est le premier choc du mondial de foot Brésil-Maroc ce soir. Zoom à la fin de ce journal sur cette équipe des Lions de l'Atlas, un outsider qui pourrait déjà frapper fort et créer la surprise. Après un début juin plus frais, la France est sur le point de renouer avec la chaleur. Des températures dépassant les 30, voire 35 degrés sont attendues dès ce samedi, d'abord sur le sud-ouest, avant de remonter progressivement vers le nord d'ici la semaine prochaine. Trois départements de la Méditerranée, à savoir l'Aude, le Gard et l'Hérault, sont placés ce samedi en vigilance orange feu de forêt. La saison est lancée pour les pompiers qui espèrent ne pas revivre d'incendie géant comme celui qui a ravagé les Corbières l'été dernier. Éric Brocardi, porte-parole de la Fédération nationale des sapeurs-pompiers.
2: Le feu de l'Aude nous a rappelé l'année dernière que nous avons aujourd'hui la possibilité de rencontrer des feux hors normes, dépassant tout entendement, des feux complexes à gérer. Ces 11 300 hectares détruits l'année dernière, ne serait-ce que sur l'Aude, sur 17 000 hectares parcourus. Nous, notre crainte aujourd'hui, c'est d'avoir deux feux de ribote en même temps qui peuvent se produire, parce que comment nous pourrions répondre justement à l'exigence aujourd'hui d'un feu qui est propulsé par des conditions climatiques et par des végétations qui sont en stress hydrique permanente.
1: Mais la semaine dernière, le gouvernement a annoncé la commande de deux Canadair pour compléter la flotte d'avions bombardiers d'eau. Dans l'actualité également, un accord tout proche, mais des tensions toujours très vives. Les États-Unis disent avoir abattu cette nuit des drones iraniens dans le détroit d'Ormuz. Washington et Téhéran affichent pourtant leur optimisme en vue d'un protocole pour mettre fin à 3 mois et demi de guerre au Moyen-Orient. Le chef de la diplomatie iranienne dit avoir bon espoir qu'il soit signé dans les prochains jours à distance. Un premier test pour Raphaël Glucksmann. L'eurodéputé organise un meeting ce samedi à Aubervilliers. Il s'est donné 3 mois pour décider d'une éventuelle candidature à la présidentielle. Pour y arriver, le leader de Place Publique espère enclencher une dynamique afin d'incarner aux yeux de la gauche la seule alternative à Jean-Luc Mélenchon, le leader insoumis qui reste pour le moment à gauche le candidat le mieux placé dans les sondages. Les donneurs de sang à l'honneur ce week-end. L'établissement français du sang appelle à la mobilisation à la veille de la journée mondiale des donneurs ce dimanche. Si la France en compte près d'1,5 million, les dons de globules rouges varient au cours de l'année, et notamment lors des épisodes de chaleur, selon Sarah Lou Gerbert, directrice générale déléguée de l'EFS.
3: On a connu un mois de mai avec beaucoup de jours fériés. Les donneurs ont été un peu moins disponibles parce que certains d'entre eux sont partis en week-end, etc., n'ont pas donné autant qu'ils peuvent le faire d'habitude en mai. Vous savez qu'on a aussi beaucoup de collectes mobiles dans des salles, dans les villages, dans les entreprises, etc. Et c'est vrai que quand il fait très chaud, ça peut être plus compliqué pour nous d'organiser des collectes. Et donc, ça peut avoir une influence sur la fréquentation de nos collectes, plus globalement aussi sur l'envie que peuvent avoir les personnes, et c'est normal, hein, de sortir de chez elles pour aller donner notre sang. Ça a un impact important sur les activités de l'établissement français du sang.
1: Aujourd'hui, on compte près de 80 000 poches de sang dans les réserves de l'EFS. Il en faudrait 20 000 de plus. On passe au foot. Une entrée fracassante pour la team USA dans son mondial. Les États-Unis ont battu le Paraguay 4-1 cette nuit. Un peu plus tôt, le Canada a fait match nul 1 partout contre la Bosnie-Herzégovine. À suivre ce soir, Qatar-Suisse à 21h et surtout Brésil-Maroc, le véritable premier choc de la compétition. Entre l'un des favoris et l'un des outsiders, une équipe du Maroc qui monte en puissance depuis plusieurs années, Louis Crépeau.
4: Oui, demi-finaliste surprise de la dernière Coupe du Monde au Qatar en 2022, le Maroc a depuis confirmé son exploit, une victoire sur tapis vert lors de la dernière Coupe d'Afrique des Nations en début d'année, mais c'est le premier trophée des Lions de l'Atlas depuis près de 50 ans. Depuis, le sélectionneur Walid Regragui a laissé sa place à Mohamed Wahbi, mais l'ossature de l'équipe reste la même, autour du Parisien Achraf Hakimi, du Madrilène Brahim Diaz ou encore du gardien Yassine Bounou, une équipe du Maroc solide, désormais expérimentée et qui n'a rien à perdre. Une excellente recette, pourquoi pas, pour réaliser une nouvelle sensation dès ce soir face au Brésil.
1: Brésil-Maroc, coup d'envoi à minuit la nuit prochaine à New York. Notez que côté brésilien, Neymar, trop juste physiquement, ne prendra pas part à ce premier match. Et puis, le grand départ des 24 heures du Mans cet après-midi. 186 pilotes sont présents pour cette 94e édition. avec l'espoir de succéder à Ferrari, vainqueur ces trois dernières années. La course mythique s'élancera à partir de 16h. Excellent après-midi à tous.
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8: Bonjour à toutes et à tous et bienvenue sur l'antenne de Kaolin, la radio, en ce samedi 13 juin à la mi-journée. Voici vos prévisions météo pour cet après-midi. C'est assez simple, du beau temps, du soleil, très peu de vent et des températures qui explosent. Elles dépassent à nouveau les 30 degrés pour atteindre 32 à 33 degrés au meilleur de la journée et bien sûr sous l'influence du soleil. Demain, dimanche, on prend les mêmes et on recommence. Un ciel qui sera très légèrement voilé, mais les conditions restent estivales. Je vous en dis plus en fin de journée.
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2: Vos idées sorties et continuons avec la troupe Côté Jardin Riac-Rancon qui vous propose un an dans la chambre du côté de l'auditorium de Riac-Rancon à côté de Limoges. Vous avez rendez-vous ce samedi 20h30 au tarif de 10€ par adulte, 8€ pour les moins de 16 ans et puis séance de rattrapage le dimanche à 15h. Réservation 06 15 66 20 94. Rendez-vous ce samedi du côté du comité du secours populaire de Saint-Thierry-la-Perche. Vous avez rendez-vous jusqu'à 17h à la braderie solidaire d'été de avenue de la Gare. La fête des ponts continue après son ouverture hier vendredi. Ça continue ce samedi avec des animations pour tous également. Rendez-vous pour des animations nautiques avec entre autres des joutes sur la Vienne et des courses de baignoire, concours de pêche, le concert avec Aloha et puis une descente au flambeau, feu de Saint-Jean et feux d'artifice demain. Dimanche, rendez-vous pour un vide-grenier, une exposition de deux chevaux, un concours de pêche et un concert avec Gotham. Et puis pendant ces deux jours qui restent, vous continuez l'exposition photographique des bords de Vienne, la fête foraine au quai Louis Gougeot, buvette et restauration tout au long du week-end. La chorale Cantarella fête ses 30 ans et reçoit la compagnie lyrique d'Armor au chapiteau de la Fontanelle à Cussac ce samedi à 18h, participation au chapeau. Rochoir en fête ce samedi 13 juin, place du château, vous avez rendez-vous à partir de 17h pour un marché de producteurs, des animations proposées par la bande à la Châtelaine et puis également une animation musicale avec Momo, le code vestimentaire obligatoire, tous en rouge et blanc. Et puis n'oubliez pas la fête du football, c'est au stade de Saint-Lazare à Limoges. Ce samedi, vous avez rendez-vous à 17h pour la finale de Coupe U19 et puis rendez-vous à 20h pour la finale de la Coupe de la Haute-Vienne senior masculin avec Saint-Junien contre la GAIL. Un café réparation vous est proposé à partir de 14h jusqu'à 17h30 au centre social Nexon. Vous retrouvez un atelier couture des jeux de société. Rendez-vous également du côté de Glandon et c'est ce samedi 20 juin pour un marché gourmand et trail non chronométré. Vous pouvez réserver sur Hello Asso. Un concert à Saint-Hilaire-les-Places vous est proposé ce dimanche à 17h avec duo Nida, flûte et violoncelle, participation libre, réservation conseillée. Et puis vous avez d'autres rendez-vous du côté de Magnac-Bourg ce dimanche 14 juin, la rando de Nicole à la découverte de la fontaine Saint-Martin et de la lande de la flotte, 12 km 300 et 13 km 500. Rendez-vous à la salle des fêtes de Magnac-Bourg à partir de 8h30. Et puis la fête de l'été ce samedi, rendez-vous dès 18h30, c'est au stade de Périllac. Vous avez rendez-vous pour une randonnée et un trail à la poursuite des médecins perdus ce dimanche au bord du lac de Sainte-Hélène à Bujaleuf. Également, une après-midi jeu et gourmandise vous est proposée ce dimanche de 15h à 19h à la ferme des petites mains chez Moutot à Saint-Auvent. Vous avez rendez-vous également pour un thé dansant avec ciel de musette. C'est ce dimanche à Buissard-Galant à la salle des fêtes de 14h30 à 19h sous la direction de Michel Faure. Randonnée gourmande du côté de Champsac ce dimanche. Rendez-vous est pris. Également un autre rendez-vous, c'est Cœur Tactus qui vous propose un concert à l'église de Saint-Laurent-sur-Gorre ce dimanche 17h. Ce dimanche, c'est marché à Janaillac de 9h à 15h. Vous avez également rendez-vous pour la journée des fiertés avec Terracotta Atelier Créatif ce mercredi 9h30-22h. Et puis notez que ce jeudi, l'association communautaire autour de nous vous propose de marcher à Couzec sur le circuit Collines et Hameaux. Toutes les informations autour de nous, 87.fr. Et puis à partir du 15 jusqu'au 30 juin, c'est le festival Astéroïde des Chassenons Pressignac à Rochoir. Tout ça est gratuit. Puis à Radour-sur-Glane, rendez-vous ce samedi 20 juin. Marché festif et feu de Saint-Jean dès 18h30. Soirée riche en musique. 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
1: Bonjour à toutes, bonjour à tous. Le mondial de foot, le début des barrages en top 14 et le retour des 24 heures du Mans. Mais on démarre avec du football et la suite du premier tour de la Coupe du Monde. La nuit dernière, entrée en lice du Canada qui a fait match nul, un partout face à la Bosnie. Victoire éclatante. En revanche, pour les États-Unis qui ont battu le Paraguay 4 buts à 1 pour leur premier match dans cette compétition. Trois affiches à suivre ce soir à 21h dans le groupe B. Le Qatar affronte la Suisse. Le premier choc du mondial à suivre à minuit avec Brésil-Maroc. Et puis l'autre match du groupe C, ce sera à 3h du matin, Haïti contre l'Écosse. Pendant ce temps, du côté de Waltham, le camp d'entraînement des Bleus, la préparation se poursuit en vue de leur premier match mardi soir, avec une attention toute particulière portée à William Saliba. Le défenseur d'Arsenal n'a pas participé à la séance collective hier. Depuis plusieurs mois, il a des douleurs dans le dos, assez pour ménager le joueur de 25 ans qui suit un protocole de soins et une reprise progressive de l'entraînement. Pas de quoi s'inquiéter pour le staff tricolore qui reste confiant sur sa capacité à être prêt à pour l'entrée en lice de l'équipe de France. Le rugby à présent est le début des phases finales du top 14. À l'affiche ce week-end, les barrages à commencer par Pau Racing ce soir. Le coup d'envoi est à 21h05. Le vainqueur affrontera Toulouse en demi-finale le week-end prochain. L'autre barrage aura lieu demain soir et opposera le Stade français à La Rochelle. Le cyclisme, 7e étape du Tour Auvergne-Rhône-Alpes aujourd'hui, de la montagne en vue entre la Bridoire et le Grand Colombier. Le Français Alex Baudin perd son maillot jaune au profit de l'Australien Luc Tequel. Après la 6e étape qui a été remportée hier par le Belge Maxime Van Gils, Paul Sexas, lui, a attaqué plusieurs fois et remonte à la 7e place. Et puis c'est le jour J, au Mans, la 94e édition des 24 heures du Mans. La BMW numéro 15 partira en pole position devant la Cadillac numéro 12 et l'Alpine numéro 35. Le top départ sera donné cet après-midi à 16h par le cycliste Mark Cavendish. Voilà, c'est tout pour l'essentiel de l'actualité du sport. Très bonne journée à tous.
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2: Bonjour, bonjour à tous. C'est le prix du journal week-end et les 2150 mètres de la piste corde à gauche à l'hippodrome d'Anguin qui sera le théâtre du Quintet Plus de ce samedi 13 juin 2026. Réservé aux seuls chevaux âgés de 5 à 11 ans n'ayant pas gagné 455 000 euros, ils seront 16 à s'élancer derrière les ailes de l'autostart. Départ prévu 15h15. En tête de notre sélection, le 5, Lancier du Goutier, cheval de classe. Il sera logiquement le grand favori de cette épreuve. Suivi du 12, Colbert WF, confié à Eric Raffin pour l'occasion. Le 11, Jazzman, s'il fournit sa vraie valeur, sa place est sur le podium. Le 9, Indie Rock, va découvrir la piste d'Anguin avec de légitimes ambitions. Et enfin, le 9, Phantom Express, bénéficiant de la confiance de son entraînement. Il complétera notre sélection. Une sélection que vous pouvez retrouver sur ma chaîne YouTube Tom Kazak, les pronostics qui piquent avec mes dernières minutes. Donc notre choix aujourd'hui, premier le 5, Lancier du Goutier. Second le 12, Colbert WF. Troisième le 11, Jazzman. Quatrième le 8, Indie Rock. Cinquième le 9, Panton Express. Le second choix le 7, le 10 et le 15. Et à vous la fortune!

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7: À Saint-Julien, la ludothèque La Roulotte recrute un coordinateur, une coordinatrice du projet associatif pour un CDD de 6 mois à temps partiel à partir de septembre. Vos missions, organisation, suivi administratif, financement, appui aux ressources humaines. Le poste n'inclut ni management ni rôle décisionnel. Vous êtes attendu comme appui et force de proposition. Candidature souhaitée avant le 25 juin. Plus d'infos, ludobus-la-roulotte.fr. La communauté de communes Pays Nexon Mont de Chalut recherche un agent technique en renfort afin de réaliser les contrôles des installations d'assainissement non collectif. Le lieu du travail sera à 6 places de l'église à Nexon. Le poste est à pourvoir le 1er juillet, date limite de candidature le 22 juin, emploi temporaire de 6 mois. Vos missions, réaliser les contrôles des installations d'assainissement non collectif existantes, réaliser ponctuellement les contrôles des installations, assurer le suivi administratif des dossiers. Toutes les informations auprès de la communauté de communes Pays de Nexon, Mont de Chalut. 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À bientôt.
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1: Bonjour à tous, Patrick Bruel, visé par deux nouvelles plaintes pour viol et tentative de viol. Elles ont été déposées auprès du parquet de Nanterre hier. Les faits remontent à 2007 et 2012, deux jours après sa mise en examen et son placement sous contrôle judiciaire. Le dossier du chanteur français s'alourdit, ce dernier étant déjà visé par 13 plaintes pour des faits similaires, notamment en Belgique. Jean-Michel Aulas se retire temporairement de la vie politique lyonnaise. Il quitte en retrait le conseil municipal et ses fonctions de vice-président de la métropole. Cette décision intervient dans un contexte de pression médiatique et politique. Son ancien directeur de la communication est accusé de viol par une militante. La jeune femme a porté plainte et évoque des faits de soumission chimique. Nouveau rappel de produits destinés aux nourrissons. Un lot de lait infantile des laboratoires Novalac est retiré du marché après des signalements de diarrhée et de vomissements. Contrairement à de précédentes alertes, aucune contamination à la toxine céréulide n'est en cause. Les autorités parlent d'une mesure préventive. Aucun agent pathogène présentant un risque majeur n'a été identifié pour le moment. EDF anticipe une réduction de la production de certaines centrales nucléaires. Cela prendra effet ce mardi, en cause des températures élevées annoncées la semaine prochaine. Aujourd'hui, trois départements sont placés en vigilance orange feu de forêt. Il s'agit de l'Aude, le Gard et l'Hérault. Prudence sur les plages du sud-ouest ce week-end. L'alerte maximale au Bain est déclenchée en Nouvelle-Aquitaine. La baignade doit être sous contrôle. Et c'est le dernier week-end de révision avant le début du bac. Lundi, 730 000 élèves de terminale plongeront sur la philosophie. Les épreuves de spécialité s'enchaîneront ensuite entre mardi et jeudi. Et puis, une bonne nouvelle pour les fans de handball. La France vient d'être choisie pour co-organiser les championnats d'Europe féminin en 2030. La compétition se tiendra dans l'Hexagone et en Belgique. Un nouveau rendez-vous international pour la France qui doit déjà accueillir avec l'Allemagne le mondial 2029 masculin. Bon après-midi à tous.
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0: Aujourd'hui, dans votre rendez-vous jeux vidéo, on pénètre dans une sombre demeure. Le monde du jeu vidéo nous y est habitué, les remakes ont la cote, chaque mois on a droit à des nouvelles versions d'anciens jeux, une manière de capitaliser sur des succès et de parler aux joueurs les plus nostalgiques. Nouvel exemple avec la sortie il y a quelques jours du remake de The Seventh Guest. Ce jeu d'aventure avait su marquer son époque au début des années 90 avec son histoire prenante. Le joueur enquête dans un mystérieux manoir appartenant à un riche fabricant de jouets qui se cache dans l'ombre, une menace semble planer sur les lieux, à vous d'enquêter. Au fur et à mesure que vous explorez le manoir, les énigmes deviennent de plus en plus difficiles et le danger guette à chaque recoin. Alors qu'apporte vraiment ce remake au jeu original ? Eh bien, on a droit à des énigmes revisitées, des environnements retravaillés et de toutes nouvelles performances graphiques, même si, comme dans l'original, les personnages que l'on croit sont incarnés par de vrais acteurs. Une ambiance gentiment effrayante, mais le cœur du jeu, ce n'est pas l'horreur, mais bien la réflexion. Chaque pièce doit être explorée avec attention pour débloquer de nouveaux accès et mettre au jour les secrets enfouis dans cette demeure hantée. Ce remake conserve l'esprit du jeu original tout en le rendant plus accessible à un public actuel. The Seventh Guest est disponible sur PlayStation 5, Xbox Series et PC. La version Nintendo Switch, elle, arrivera un peu plus tard. Aucune date de sortie n'a encore été communiquée.
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1: Bonjour à tous. Un accord de paix plus proche que jamais entre les États-Unis et l'Iran. Il sera probablement finalisé dans les 24 heures, selon le premier ministre pakistanais dans une publication sur X. Dans le même temps, la télévision d'État iranienne annonce les funérailles d'Ali Khamenei à partir du 4 juillet. Elles doivent durer 6 jours. Le guide suprême iranien, tué le 28 février lors de frappes israélo-américaines, sera inhumé le 9 juillet. Rémi Eids sort du silence dans le dossier Lyon. Dans les colonnes du Monde, le plus haut procureur de France parle d'un échec collectif et d'une crise systématique après la mort de la jeune collégienne de 11 ans dans le Gers. Dans cette affaire, de nouvelles accusations émergent également au sein de la famille du principal suspect, visant son frère et son père pour des faits présumés de violence sexuelle. L'émotion est vive à Reims. Après cette attaque au couteau, une jeune fille de 17 ans a reçu 6 coups de couteau près de la gare. Le suspect principal, son compagnon de 28 ans, a été arrêté par les forces de l'ordre. Grièvement blessée, l'adolescente a été prise en charge en urgence absolue. Son pronostic vital est engagé. Nouvelle règle en vue pour les arrêts maladie. Dès le 1er septembre, la durée d'un premier arrêt sera plafonnée à 31 jours et celle d'une prolongation à 62 jours, avec des exceptions selon l'état de santé du patient. Le décret vient d'être publié aujourd'hui au Journal officiel. Objectif affiché, renforcer l'encadrement des dépenses de l'assurance maladie en hausse ces dernières années. Raphaël Glucksmann lance sa rentrée politique. L'eurodéputé réunit ses soutiens ce soir à 18h à Aubervilliers pour son premier grand rendez-vous de campagne. S'il n'a pas encore officialisé sa candidature à la présidentielle de 2027, il promet de trancher dans les 3 prochains mois. Et puis du foot, la première journée de la phase de poule de la Coupe du Monde continue avec dès 21h le Qatar face à la Suisse et ce premier choc intéressant entre le Brésil et le Maroc. Coup d'envoi minuit et puis à 3h du matin, Haïti affrontera l'Écosse. Bon après-midi à tous.
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4: Le CIDET 87 repart pour un nouveau mandat sous la présidence d'Alain Osmery. À la tête du syndicat départemental chargé de la gestion des déchets depuis 2015, il a été réélu le 22 mai dernier pour un quatrième mandat avec 30 voix sur 34. Une réélection qui s'inscrit dans un contexte de grands défis pour la Haute-Vienne. Harmonisation de la collecte des déchets, rénovation des déchetteries, modernisation du tri et surtout remplacement de l'incinérateur actuel par une nouvelle unité de valorisation énergétique estimée à 150 millions d'euros. Autant de projets qui pourraient avoir des conséquences concrètes pour les habitants et les collectivités dans les années à venir. Alain Osmery est notre invité. Alain Osmery, bonjour.
5: Oui, bonjour.
4: Alors, vous venez donc d'être réélu pour un quatrième mandat à la tête du CIDED. Quels seront, selon vous, les trois grands dossiers prioritaires de ces deux prochaines années?
5: Un des dossiers prioritaires, c'est la rénovation de la centrale d'énergie déchets, c'est-à-dire l'incinérateur qui se situe sur Limoges. Donc là, on est dans le cadre d'une entente avec Evolis 23, c'est-à-dire le syndicat creusois et Limoges Métropole pour la rénovation de cette unité. Donc le défi, c'est que 1er janvier 2030, il soit opérationnel. Ensuite, dans les priorités, ça va être le réseau de déchetterie départementale. Il va falloir repenser sur le maillage des déchetteries. Il y a des endroits où il n'y a pas de déchetterie, il est nécessaire de créer des nouvelles déchetteries. Sur d'autres, de revoir si effectivement c'est judicieux de maintenir des déchetteries dans certaines communes. Le troisième défi, c'est de mettre en place une collecte et un traitement porté par le CIDED au niveau départemental pour l'ensemble des communautés de communes du département hors Limoges Métropole. Le CIDED gère le traitement, mais pas la collecte. Ce sont les collectivités qui gèrent leur collecte. Ils ont leur propre tarification, leur propre mode de collecte avec des différences, etc. Donc l'enjeu sur les prochaines années, c'est d'harmoniser cette collecte au niveau départemental, que tout le monde ait le même service et que tout le monde ait le même prix sur le département pour la collecte et le traitement des ordures.
4: Et justement, à propos de ça, donc vous venez de le dire, vous souhaitez harmoniser la collecte des déchets sur donc l'ensemble du territoire. Aujourd'hui, certaines collectivités fonctionnent en porte-à-porte et d'autres avec des points d'apport volontaires. Est-ce que ça signifie que le modèle actuel pourrait évoluer et si oui, dans quelle direction?
5: Je ne peux pas vous dire vers quoi on se dirigera. Je n'en sais rien. Hein. Ça sera une décision des élus du CIDED. Quel est le mode de collecte qu'ils veulent mettre en place, puisqu'il y a le mode mixte aussi, c'est-à-dire du porte-à-porte pour peut-être des emballages ou des ordures ménagères et des colonnes pour les emballages ou les ordures ménagères. Et voilà, il y a un choix qui va être effectué sur quel mode de collecte on veut sur notre territoire. Ça, c'est le choix qui sera fait par les élus, d'une part, et d'autre part, ça se fera progressivement. Donc, tout ça, ça va être à étudier au fur et à mesure du temps avec une deadline, j'espère sur 7-8 ans où qu'on ait effectivement réglé ce problème d'harmonisation de collecte sur le département. Quoi.
4: Alors là, on vient de parler donc du calendrier, mais en termes de chiffres, est-ce que vous pouvez m'en donner? La Haute-Vienne valorise aujourd'hui un peu moins d'un déchet sur deux, alors que les objectifs nationaux sont un peu plus élevés. Comment le CIDET compte améliorer les performances de tri et de recyclage dans les années à venir?
5: L'amélioration, ça c'est mon point de vue, ne se fera que par la mise en place d'une tarification incitative harmonisée sur l'ensemble du département, c'est-à-dire sur le territoire du CIDED. Moi je ne parle pas de Limoges Métropole. Si on veut arriver à une performance optimale, il faut qu'on généralise la tarification incitative et je pense à redevance incitative sur l'ensemble du département. On n'y arrivera que dans ce cadre-là. Et je tiens à dire quand même s'il y a des objectifs nationaux qui courent aujourd'hui par rapport aux déchets, même si nous on n'y est pas, personne n'y est aujourd'hui par rapport aux objectifs qui sont donnés par l'État. D'autant plus que sur la Nouvelle-Aquitaine, le département de la Haute-Vienne est le plus vertueux, c'est-à-dire qu'en termes de ratio kilo par habitant, on est largement en dessous des autres départements de Nouvelle-Aquitaine. Mais on ne va pas se contenter de ça, tout simplement parce qu'aujourd'hui, ce qui est mis dans les déchets ménagers, allez, je veux dire 65% n'ont pas lieu d'y être. Quand on met dans les ordures ménagères, ça va à l'incinérateur, c'est brûlé. Donc après, ça ne peut pas être recyclé. Donc voilà, il y a des économies à faire sur le plan environnemental, sur le plan sociétal et puis sur le plan économique.
4: Les habitants doivent-ils s'attendre à une hausse du coût de la gestion des déchets dans les prochaines années, selon vous ?
5: Ça, c'est inévitable. Il y a une hausse qui est programmée, puisque je rappelle qu'il y a une taxe générale sur les activités polluantes, qui s'appelle TGAP. C'est le syndicat qui perçoit cette taxe et qui le reverse à l'État. Donc, il va y avoir des augmentations de l'État par rapport à ces taxes-là. Forcément, la nouvelle centrale énergie déchets, l'UVE, va faire que effectivement, on va payer un peu plus parce que c'est un outil indispensable. Sans ça, on est obligé d'exporter nos déchets sur d'autres départements. À 150 millions d'euros, forcément, il y aura des impacts sur les prix à la tonne.
4: Merci Alain Osmery. Pour Kaolin, Yasmine Kichou.

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1: Aujourd'hui, dans votre rendez-vous jeux vidéo, on pénètre dans une sombre demeure. Le monde du jeu vidéo nous y est habitué, les remakes ont la cote, chaque mois on a droit à des nouvelles versions d'anciens jeux, une manière de capitaliser sur des succès et de parler aux joueurs les plus nostalgiques. Nouvel exemple avec la sortie il y a quelques jours du remake de The Seventh Guest, ce jeu d'aventure avait su marquer son époque au début des années 90 avec son histoire prenante. Le joueur enquête dans un mystérieux manoir appartenant à un riche fabricant de jouets qui se cache dans l'ombre, une menace semble planer sur les lieux, à vous d'enquêter. Au fur et à mesure que vous explorez le manoir, les énigmes deviennent de plus en plus difficiles et le danger guette à chaque recoin. Alors qu'apporte vraiment ce remake au jeu original ? Eh bien on a droit à des énigmes revisitées, des environnements retravaillés et de toutes nouvelles performances graphiques, même si comme dans l'original, les personnages

0: que l'on croit sont incarnés par de vrais acteurs. Une ambiance gentiment effrayante, mais le cœur du jeu, ce n'est pas l'horreur, mais bien la réflexion. Chaque pièce doit être explorée avec attention pour débloquer de nouveaux accès et mettre au jour les secrets enfouis dans cette demeure hantée. Ce remake conserve l'esprit du jeu original tout en le rendant plus accessible à un public actuel. The Seventh Guest est disponible sur PlayStation 5, Xbox Series et PC. La version Nintendo Switch, elle, arrivera un peu plus tard. Aucune date de sortie n'a encore été communiquée.
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2: Un bras robotisé qui redonne de l'autonomie à table, c'est le sujet de notre chronique innovation. Aujourd'hui, je vous parle d'une invention née d'un besoin très concret. Certains projets naissent dans un laboratoire, d'autres autour d'une table de cuisine. Cette innovation s'appelle Dinea. C'est un bras robotisé inventé par le jeune ingénieur ardéchois Melvin De Roeck, à l'origine pour aider son frère Steven, atteint de la myopathie, une maladie qui affaiblit progressivement les muscles. Concrètement, Dinea est un bras mécanique équipé d'une cuillère. Grâce à un petit joystick posé sur la table, l'utilisateur peut commander ses mouvements. Le robot prélève alors la nourriture et l'amène jusqu'à la bouche. L'objectif est de permettre à des personnes ayant perdu une partie de leur mobilité de prendre leur repas avec davantage d'autonomie. Ce qui fait l'originalité de cette innovation, c'est son approche. Concrètement, à beaucoup de robots modernes qui reposent sur l'intelligence artificielle, Dinea utilise des mouvements préenregistrés. Le robot suit uniquement des trajectoires définies à l'avance. Résultat, son comportement est prévisible et sécurisé. Un point essentiel lorsqu'un appareil évolue à proximité du visage d'une personne. Autre élément intéressant, les prototypes ont été conçus grâce à l'impression 3D. Cette technologie permet de fabriquer rapidement des pièces, de les modifier facilement et de réduire les coûts de développement. Melvin était présent la semaine dernière au salon Handica qui s'est tenu les 3 et 4 juin à Eurexpo Lyon.
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2: Bonjour à tous. Vers une issue diplomatique entre Washington et Téhéran. Selon le Premier ministre pakistanais, un accord de paix entre les États-Unis et l'Iran pourrait être conclu d'ici 24 heures. Les tensions persistent au Moyen-Orient malgré ces avancées diplomatiques. L'armée américaine affirme aujourd'hui avoir abattu plusieurs drones iraniens qui visaient des navires commerciaux dans le détroit d'Ormuz. Le dossier judiciaire de Patrick Bruel continue de s'alourdir. De nouvelles plaintes pour viol et tentative de viol ont été déposés hier auprès du parquet de Nanterre. Les faits dénoncés remonteraient à 2007 et 2012, deux jours après sa mise en examen et son placement sous contrôle judiciaire. Le chanteur est déjà visé par 13 plaintes pour des faits similaires en France et en Belgique. La présidente de l'Assemblée nationale, Yaël Braun-Pivet, souhaite une adoption rapide du budget 2027. Dans un entretien publié aujourd'hui à La Provence, elle estime qu'un recours au 49-3 serait nécessaire pour garantir la stabilité du pays à 9 mois de l'élection présidentielle. De son côté, Sébastien Lecornu demande à ses ministres de revoir des demandes jugées irréalistes dans un courrier révélé par Les Échos. Les conférences budgétaires ont fait remonter plus de 30 milliards d'euros de besoins supplémentaires. Le week-end s'annonce particulièrement chaud. Le thermomètre grimpe dès aujourd'hui avec des pointes à plus de 30 degrés attendues dans plusieurs régions. Dans le sud méditerranéen, l'Aude, le Gard et l'Hérault sont placés en vigilance orange face au risque que de feux de forêt. Sur les plages de Nouvelle-Aquitaine, les autorités appellent aussi à la prudence avec un niveau d'alerte maximale concernant les baïnes. Et puis, c'est parti pour les 24 heures du Mans. Le départ de la plus mythique des courses endurance est donné en ce moment 16h par le cycliste britannique Mark Cavendish. 186 pilotes répartis en 62 équipages vont concourir pour cette 94e édition dans des bolides pouvant atteindre les 330 km/h. Voilà pour l'actualité. Bon après-midi à tous.
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3: Sur votre plateau télé ce soir, une enquête, des questions et un mystère. Meurtre à Nîmes sur France 3, téléfilm. À quelques jours de la retraite, la capitaine de gendarmerie Béatrice Pernetti voit d'un mauvais œil l'arrivée de sa future remplaçante, la parisienne Alix Madrigal. Bien qu'a priori aux antipodes l'une de l'autre, les deux femmes vont vite devoir mettre leurs différends de côté après un meurtre.
4: Bonjour, désolée, j'ai dû déposer mon fils. C'est son premier jour dans une nouvelle école et c'était important que je sois là.
5: Bah, désolée, on a commencé sans vous. Pour lui aussi, c'était important qu'on soit là.
4: Elle est toujours aussi agréable?
6: Parfois, c'est pire.
7: Commissaire Nivard, bienvenue à Nîmes.
3: Le Grand Concours sur TF1, divertissement. Direction les années 2000 pour une soirée événement du Grand Concours animé par Arthur où les invités n'auront qu'un objectif, se dépasser. Parmi les invités du soir, Stevie Boulet, Patrice Carmouze ou encore Christina Cordula. Égypte, le mystère du tombeau du vizir sur Arte, documentaire. Pourquoi Ouni, vizir du roi Pépi Ier qui régna sur l'Égypte il y a plus de 4200 ans, eut-il deux tombeaux à Abydos et à Saqqara? Une captivante enquête archéologique qui livre un précieux témoignage sur l'art funéraire de l'ancien empire.
8: On a une même autobiographie pour deux personnages différents.
9: Le vizir Ouni, qui vécut au cœur de l'âge des pyramides.
8: Il y a eu un problème dans le harem royal et Ouni a été le seul à être autorisé à juger de cette affaire.
3: Meurtre à Nîmes sur France 3, le Grand Concours sur TF1 et Égypte, le mystère du tombeau du vizir sur Arte. Très belle soirée télé à tous.
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1: Bonjour à tous. Vers une issue diplomatique entre Washington et Téhéran. Selon le Premier ministre pakistanais, un accord de paix entre les États-Unis et l'Iran pourrait être conclu d'ici 24 heures. Les tensions persistent au Moyen-Orient malgré ces avancées diplomatiques. L'armée américaine affirme aujourd'hui avoir abattu plusieurs drones iraniens qui visaient des navires commerciaux dans le détroit d'Ormuz. Le dossier judiciaire de Patrick Bruel continue de s'alourdir. De nouvelles plaintes pour viol et tentative de viol ont été déposés hier auprès du parquet de Nanterre. Les faits dénoncés remonteraient à 2007 et 2012, deux jours après sa mise en examen et son placement sous contrôle judiciaire. Le chanteur est déjà visé par 13 plaintes pour des faits similaires en France et en Belgique. La présidente de l'Assemblée nationale, Yaël Braun-Pivet, souhaite une adoption rapide du budget 2027. Dans un entretien publié aujourd'hui à La Provence, elle estime qu'un recours au 49-3 serait nécessaire pour garantir la stabilité du pays à 9 mois de l'élection présidentielle. De son côté, Sébastien Lecornu demande à ses ministres de revoir des demandes jugées irréalistes dans un courrier révélé par Les Échos. Les conférences budgétaires ont fait remonter plus de 30 milliards d'euros de besoins supplémentaires. Le week-end s'annonce particulièrement chaud. Le thermomètre grimpe dès aujourd'hui avec des pointes à plus de 30 degrés attendues dans plusieurs régions. Dans le sud méditerranéen, l'Aude, le Gard et l'Hérault sont placés en vigilance orange face au risque que de feux de forêt. Sur les plages de Nouvelle-Aquitaine, les autorités appellent aussi à la prudence avec un niveau d'alerte maximal concernant les baïnes. Et puis, c'est parti pour les 24 heures du Mans. Le départ de la plus mythique des courses endurance est donné en ce moment 16 heures par le cycliste britannique Mark Cavendish. 186 pilotes répartis en 62 équipages vont concourir pour cette 94e édition dans des bolides pouvant atteindre les 330 km/h. Voilà pour l'actualité. Bon après-midi à tous. 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
1: Bonsoir à tous. Pas d'accord imminent entre l'Iran et les États-Unis. Téhéran assure qu'aucune signature n'interviendra dans les prochaines 24 heures. Contrairement aux déclarations du Premier ministre pakistanais, les autorités iraniennes indiquent que la date reste à déterminer et renvoie à de prochains jours. Dans le même temps, l'Iran annonce que les obsèques du guide suprême Ali Khamenei se tiendront à partir du 4 juillet et pendant 6 jours. En France, Duralex met sa production sur pause, placée en redressement judiciaire depuis le 1er juin. La verrerie suspend son activité pour au moins 15 jours. Objectif, préserver sa trésorerie et réduire ses charges. Les salariés ont été invités à prendre des congés pendant cette période. L'entreprise doit également honorer 1 400 000 euros de commandes en attente. Un lot de lait infantile Novalac fait l'objet d'un appel de produits. Les autorités ont pris cette décision après des cas signalés de diarrhée et de vomissements. Il s'agit d'une mesure de précaution. À ce stade, aucune trace de toxine céréulide n'a été détectée et aucun agent pathogène dangereux n'a été identifié selon les premières analyses. Dernier week-end de révision pour les candidats du bac. Pour les candidats au bac, 730 000 élèves de terminale passeront lundi l'épreuve de philosophie. Suivront dans la foulée les épreuves de spécialité entre mardi et jeudi avant le grand oral à partir du 22 juin. Les résultats sont attendus à partir du mardi 7 juillet. Michael Douglas fait son retour au cinéma. 81 ans, l'acteur américain rejoint le casting de White Lies, le prochain film d'Oliver Stone. Après plusieurs années loin des plateaux, il participera à ce drame consacré à la famille et au deuil. Le long métrage est attendu dans les salles en 2028. Et puis du rugby avec le début des barrages de Top 14 ce soir. Pau reçoit le Racing 92 au Stade du Hameau à 21h05. Le vainqueur de cette confrontation retrouvera en demi-finale les champions en titre du Stade Toulouse. Bon début de soirée à tous.
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2: Vos idées sorties et continuons avec la troupe Côté Jardin Riac-Rancon qui vous propose un an dans la chambre du côté de l'auditorium de Riac-Rancon à côté de Limoges. Vous avez rendez-vous ce samedi 20h30 au tarif de 10 euros par adulte, 8 euros pour les moins de 16 ans et puis séance de rattrapage le dimanche à 15h. Réservation 06 15 66 20 94. Rendez-vous ce samedi du côté du comité du secours populaire de Saint-Thierry-la-Perche. Vous avez rendez-vous jusqu'à 17h à la braderie solidaire d'été de avenue de la Gare. La fête des ponts continue après son ouverture hier vendredi. Ça continue ce samedi avec des animations pour tous également. Rendez-vous pour des animations nautiques avec entre autres des joutes sur la Vienne et des courses de baignoire, concours de pêche, le concert avec Aloha et puis une descente au flambeau, feu de Saint-Jean et feu d'artifice demain. Dimanche, rendez-vous pour un vide-grenier, une exposition de deux chevaux, un concours de pêche et un concert avec Gotham. Et puis pendant ces deux jours qui restent, vous continuez l'exposition photographique des bords de Vienne, la fête foraine au quai Louis Gougeot, buvette et restauration tout au long du week-end. La chorale Cantarella fête ses 30 ans et reçoit la compagnie lyrique d'Armor au chapiteau de la Fontanelle à Cussac ce samedi à 18h, participation au chapeau. Rochoir en fête ce samedi 13 juin, place du château, vous avez rendez-vous à partir de 17h pour un marché de producteurs, des animations proposées par la bande à la Châtelaine et puis également une animation musicale avec Momo, le code vestimentaire obligatoire, tous en rouge et blanc. Et puis n'oubliez pas la fête du football, c'est au stade de Saint-Lazare à Limoges. Ce samedi, vous avez rendez-vous à 17h pour la finale de Coupe U19 et puis rendez-vous à 20h pour la finale de la Coupe de la Haute-Vienne senior masculin avec Saint-Junien contre la GAIL. Un café réparation vous est proposé à partir de 14h jusqu'à 17h30 au centre social Nexon. Vous retrouvez un atelier couture des jeux de société. Rendez-vous également du côté de Glandon et c'est ce samedi 20 juin pour un marché gourmand et trail non chronométré. Vous pouvez réserver sur Hello Asso. Un concert à Saint-Hilaire-les-Places vous est proposé ce dimanche à 17h avec duo Nida, flûte et violoncelle. Participation libre, réservation conseillée. Et puis vous avez d'autres rendez-vous du côté de Magnac-Bourg ce dimanche 14 juin. La rando de Nicole à la découverte de la fontaine Saint-Martin et de la lande de la flotte. 12 km 300 et 13 km 500. Rendez-vous à la salle des fêtes de Magnac-Bourg à partir de 8h30. Et puis la fête de l'été ce samedi. Rendez-vous dès 18h30. C'est au stade de Périllac. Vous avez rendez-vous pour une randonnée et un trail à la poursuite des médecins perdus ce dimanche au bord du lac de Sainte-Hélène à Bujaleuf. Également une après-midi jeu et gourmandise vous est proposée ce dimanche de 15h à 19h à la ferme des petites mains chez Mouto à Saint-Auvent. Vous avez rendez-vous également pour un thé dansant avec ciel de musette. C'est ce dimanche à Buissard-Galant à la salle des fêtes de 14h30 à 19h sous la direction de Michel Faure. Randonnée gourmande du côté de Champsac ce dimanche. Rendez-vous est pris. Également un autre rendez-vous, c'est Cœur Tactus qui vous propose un concert à l'église de Saint-Laurent-sur-Gorre ce dimanche 17h. Ce dimanche, c'est marché à Janaillac de 9h à 15h. Vous avez également rendez-vous pour la journée des fiertés avec Terracotta Atelier Créatif ce mercredi 9h30, 22h. Et puis notez que ce jeudi, l'association communautaire autour de nous vous propose de marcher à Couzec sur le circuit Colline et Hameau. Toutes les informations autour de nous, 87.fr. Et puis à partir du 15 jusqu'au 30 juin, c'est le festival Astéroïde des Chastenons Pressignac à Rochoir. Tout ça est gratuit. Puis à Radour-sur-Glane, rendez-vous ce samedi 20 juin. Marché festif et feu de Saint-Jean dès 18h30. Soirée riche en musique. Un concert avec The Passenger de 20h30 à 22h45. 22h45, retraite au flambeau. 23h, feu de la Saint-Jean.
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3: Le cinéma sur Kaolin, nous sommes le samedi 13 juin et si on allait faire un tour du côté des salles obscures pour vous parler des séances que vous allez pouvoir retrouver. Commençons par le Cinébourse de Saint-Junien. À partir de 15h, vous retrouverez le film K.O. en version originale sous-titrée. Vous retrouverez également Histoire parallèle, film qui vous sera proposé à 15h et à 20h30. Vous retrouverez à 17h30 le film L'être aimé en version originale sous-titrée. Élise sous emprise vous sera proposé à 18h et L'objet du délit vous sera proposé à 20h30. Je vous propose aujourd'hui de revenir sur ce film que vous pourrez voir deux fois, Histoire parallèle. Il s'agit d'un film de Asghar Farhadi avec Isabelle Huppert, Virginie Efira, Vincent Cassel, Pierre Ninet, Adam Bessa ou encore Catherine Deneuve. En quête d'inspiration pour son nouveau roman, Sylvie espionne ses voisins d'en face. Quand elle engage le jeune Adam pour l'aider dans son quotidien, elle ignore que celui-ci va bouleverser sa vie et son travail.
4: L'autre jour, je l'ai revu. La ressemblance de cette femme avec ma mère est peut-être un hasard. Mais le fait qu'elle travaille dans l'appartement de l'autre côté de la rue n'est pas qu'une simple coïncidence.
5: Comment tu fais pour écrire ces histoires? Comment tu les inventes?
4: Pourquoi tu veux savoir?

0: Adam, enchanté.
1: Pourquoi t'as fait ça?
0: Je voulais la connaître.
2: Mais ça devient chaud, là.
3: Arrête de tout mélanger. Je suis pas la fille de son histoire.
4: Ça n'a rien à voir avec nous, ces conneries.
5: Bah parce que ça n'a rien à voir avec vous, pourquoi vous êtes si énervé?
0: Ça vient pas de nulle part, tout ça. Je suis désolé, excuse-moi.
4: Ils seront moins de merde, là, hein. Tu sais ce que j'en pense?
3: Mais arrête!
6: Les gens se comportent plus comme ça aujourd'hui.
1: Ah oui, ils se comportent comment?
3: T'approches pas de moi!
7: Direction maintenant le cinéma Arrivi de Saint-Thierry pour vous parler des séances de ce samedi 13. Deux films vous seront proposés à 15h30. Vous pourrez retrouver un film d'animation familial, un film qui s'intitule Les Beaux Jours, un ciné-atelier qui sera proposé pour les enfants à partir de l'âge de 3 ans. Vous pourrez également retrouver toujours à 15h30 le film Le Diable s'habille en Prada numéro 2. Deux films vous seront ensuite proposés à 18h, L'Objet du délit et La Bataille de Gaulle, L'Âge de fer. Et vous retrouverez le soir Star Wars avec The Mandalorian and Grogu, mais également le film de Pedro Almodovar, autofiction, qui vous sera proposé en version originale sous-titrée. Aujourd'hui, nous allons parler du film La Bataille de Gaulle, L'Âge de fer.
8: As the situation gets darker and darker, surrender now seems inevitable. Only a madman would continue this fight.
9: Le gouvernement français vous a déchu de votre nationalité et la cour martiale vous a condamné à mort.
10: Autre chose ?
11: Partout, des réseaux sont en train de se former. Ils ont la rage au cœur. Ils veulent se battre.
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15: Chose our side, the side of freedom. 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
16: La France n'est pas un enfant, monsieur le président. Elle a toujours continué à se battre.
17: Roosevelt compte occuper la France, l'amputer d'un tiers.
18: Perhaps we need to talk to Roosevelt.
17: Oh no, Anthony. We need to win this war.
19: Une seule bataille décidera de tout, et je vous la confie.
20: À partir de mon ordre de feu, celui qui n'attaquera pas l'ennemi, à chaque fois qu'il le peut, fera relever ton commandement.
19: Je n'ai pas d'autre option.
21: Feu ! Je veux que le monde sache que nous sommes invaincus.
22: Les Français libres.
23: J'y arriverai.
22: Ne reculons pas.
24: Nous ne nous soumettons pas.
19: Je suis seul face à l'Amérique et seul l'Amérique compte.

0: Il se peut que je sois un obstacle à l'avenir de la France.
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16: Bonjour à tous, vos idées sorties de ce samedi 13 juin 2026. Célébrons ensemble les journées européennes de l'archéologie. L'association des Gaulois d'Est, Coriobona, animera le musée René Bobéro de Château-Bonsac à partir de 14h. Pour l'occasion, vous pourrez aller à la découverte de l'artisanat et des savoir-faire de nos ancêtres. Ils vous présenteront notamment les différentes armes qui étaient utilisées pour protéger leur village. Le Conservatoire de Panazol célèbre son 40e anniversaire. C'est une soirée riche en musique qui vous attend ce soir, organisée par le Conservatoire Rayonnement Communal de Musique et de Danse et la Direction des Affaires Culturelles de la ville de Panazol. Cet événement réunira un ensemble de groupes musicaux qui a permis depuis 4 décennies de transmettre la culture musicale au sein de la commune. Et si on vous proposait plutôt une soirée documentaire? Commençons avec la bataille du Cèdre qui sera projetée à la ferme de Villefavard à 18h30. Il met en avant le combat d'un homme qui a consacré sa vie à la plantation de cèdre, une espèce d'arbre en voie d'extinction dans la montagne libanaise. À l'issue de la projection, vous aurez l'opportunité de rencontrer le réalisateur Laurent Sorcel. Pour finir, le Vrac présente Une vie avec Oradour, un film de Patrick Serodi. Il retrace l'histoire de Robert Ebras qui, lors du 10 juin 1944 à Oradour-sur-Glane, réussit à échapper à la mort. À travers ces images, vous deviendrez témoin de ce récit filmé dans les ruines du village martyr. La projection commencera à 20h30 au Vrac de Champnéterie.
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0: Bonsoir à tous. Pas d'accord imminent entre l'Iran et les États-Unis. Téhéran assure qu'aucune signature n'interviendra dans les prochaines 24 heures. Contrairement aux déclarations du Premier ministre pakistanais, les autorités iraniennes indiquent que la date reste à déterminer et renvoie à de prochains jours. Dans le même temps, l'Iran annonce que les obsèques du guide suprême Ali Khamenei se tiendront à partir du 4 juillet et pendant 6 jours. En France, Duralex met sa production sur pause, placée en redressement judiciaire depuis le 1er juin, la verrerie suspend son activité pour au moins 15 jours. Objectif, préserver sa trésorerie et réduire ses charges. Les salariés ont été invités à prendre des congés pendant cette période. L'entreprise doit également honorer 1 400 000 euros de commandes en attente. Un lot de lait infantile Novalac fait l'objet d'un appel de produits. Les autorités ont pris cette décision après des cas signalés de diarrhée et de vomissements. Il s'agit d'une mesure de précaution. À ce stade, aucune trace de toxine céréulide n'a été détectée et aucun agent pathogène dangereux n'a été identifié selon les premières analyses. Dernier week-end de révision pour les candidats du bac. Pour les candidats au bac, 730 000 élèves de terminale passeront lundi l'épreuve de philosophie. Suivront dans la foulée les épreuves de spécialité entre mardi et jeudi avant le grand oral à partir du 22 juin. Les résultats sont attendus à partir du mardi 7 juillet. Michael Douglas fait son retour au cinéma. À 81 ans, l'acteur américain rejoint le casting de White Lies, le prochain film d'Oliver Stone. Après plusieurs années loin des plateaux, il participera à ce drame consacré à la famille et au deuil. Le long métrage est attendu dans les salles en 2028. Et puis du rugby avec le début des barrages de Top 14 ce soir. Pau reçoit le Racing 92 au Stade du Hameau à 21h05. Le vainqueur de cette confrontation retrouvera en demi-finale les champions en titre du Stade Toulousain. Bon début de soirée à tous.
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2: À Saint-Junien, un projet patrimonial et musical prend peu à peu forme. L'association Les Harmoniques veut faire construire un orgue pour la collégiale, un instrument qui viendrait enrichir la vie culturelle locale, accompagner concerts et célébrations, mais aussi valoriser l'acoustique remarquable de l'édifice. Marie

0: C'est le trio et la présidente de l'association.
1: On a cherché au début d'acheter un orgue d'occasion parce que ça nous semblait être le moyen le plus économique. Donc on a regardé de nombreuses opportunités. Mais pour aller chercher des financements, il faut pouvoir parler du projet. Et si on ne peut pas parler de l'orgue qui sera installé, c'était un handicap assez important. Le fait d'installer un orgue d'occasion, c'est aussi un problème parce que acheter un instrument qui aura besoin de restauration et de travaux assez fréquemment, parce que plus fragile. Et puis en début d'année 2025, on a rencontré les personnes qui vont bien pour travailler sur un projet de construction d'un orgue. Donc on a pas mal discuté sur l'année 2025, sur les spécificités de cet instrument et de quelle manière on va choisir tel instrument plutôt qu'un autre. Donc là, on s'est inscrit sur un orgue baroque saxon qui est la copie et qui est inspiré d'un orgue construit par Gottfried Silbermann, qui est un facteur d'orgue très réputé à l'époque de Bach. Et le fait que ce soit cet orgue baroque fait qu'un certain nombre de musiciens et d'organistes sont déjà très attirés par ce projet, parce qu'on pourra jouer dessus un répertoire d'avant Bach, le répertoire de Bach, et ensuite des œuvres après Bach, même certaines œuvres contemporaines fin 19e.
0: L'orgue a même déjà sa place attitrée au sein de la collégiale Marie-Cécile Trio.
1: Lorsqu'on a réfléchi et travaillé à ce projet, le facteur d'orgue a souhaité étudier l'acoustique de la collégiale, et il est venu au mois d'août, début du mois d'août, avec un petit instrument, tester l'acoustique dans toute la collégiale. Et ça a été une évidence de l'installer entre les deux piliers de la nef, dans la deuxième travée. En fait, l'orgue sera installé en face de la chapelle Saint-Amand. À cet emplacement-là, entre les deux piliers, il y avait moins de gêne, entre guillemets, pour les cérémonies religieuses. Et ça permet aussi, et ça c'est très important, d'avoir un instrument à la hauteur du public.
0: Le financement se fera par étapes, mais le budget global est déjà fixé.
1: On va dire élevé, bien sûr, pour l'association. Il est faible par rapport à d'autres projets. Quentin Blumenroder vient d'installer en Pologne un orgue à 3 millions d'euros. Pour nous, c'est un budget important, mais on a eu la chance de pouvoir travailler sur un projet à notre dimension. Et donc le projet, toutes options confondues, s'élèvera à 290 000 euros. Quand je dis toutes options, c'est parce que, comme effectivement le facteur d'orgue sait que nous n'avons pas tout de suite la ressource, il est prévu de pouvoir avancer étape par étape, au fur et à mesure que l'on rassemblera les ressources financières. Et pour ça, on a déjà aujourd'hui un peu plus de 35% du budget, puisque l'association dispose de 58 000 euros, ce qui est assez rare pour des opérations comme ça. Donc on a des atouts positifs.
0: Le financement participatif commence par les tuyaux. Vous pourriez donc devenir le parrain ou la marraine de l'un d'entre eux.
1: Il y a des petits tuyaux et puis il y a des tuyaux qui sont beaucoup plus importants, qui sont ce qu'on appelle les tuyaux de montre, qui sont donc devant et qui, eux, bien sûr, sont plus importants en souscription. Donc on va commencer avec l'aigu de la mixture. C'est un petit tuyau, donc on peut le parrainer pour 50 euros. Ensuite, ça passe à 100 euros, 300, etc. On va jusqu'à 1500 euros. On peut en prendre plein si on veut, c'est sûr. Et à partir de 300 euros, le prix de parrainage, on pourra faire graver son nom. Alors, ce n'est pas à dire, si vous mettez 300, vous avez droit à votre nom. C'est qu'au-dessous, les tuyaux sont trop petits pour pouvoir inscrire le nom. C'est ce qu'on dit aussi, rentrer dans le patrimoine de demain, c'est inscrire son nom sur les tuyaux. Si par exemple, vous souscrivez pour 300 euros, étant donné que l'association est classée d'intérêt général, le coût pour le souscripteur n'est que de 33%. Donc pour 300 euros versés, c'est 102 euros. Il y a plusieurs moyens, effectivement, de souscrire au parrainage. Il y a, bien sûr, un feuillet. Il y a, effectivement, la description de tout ce qui peut être possible de souscrire et de parrainer. Mais il y a un QR code qui envoie sur la plateforme de financement participatif et l'OASO. Il y a également le lien en allant sur le site Les Harmoniques, sur l'onglet financement, le petit bouton participer et on tombe sur Eloasso.
0: Une fois installé, l'orgue sera utilisé pour proposer une offre culturelle et cultuelle, mais aussi comme objet d'exercice pour les élèves du conservatoire. Pour Kaolin, Lucie Alix. 1, 2, 3.

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Notre sélection Nouvelle-Aquitaine, c'est le groupe O2N avec ce titre Gadou. Toujours dopé à l'humour sur fond de rap, de rock et de chansons, le trio bordelais entre Alix, Jaco et Massia revient avec l'album Doula, sous-titré d'ailleurs Des couloirs et des portières. Cet album revient 3 ans après 1200 mètres en tout et nous avons sélectionné 5 titres de ce nouvel album, dont ces deux premiers simples, Hey Joe et Houston, qu'accompagnent dans la programmation de votre radio préférée, Gadou donc, R et Merry Go Round. On retrouve l'univers caustique du trio, dont les textes sont servis par des mélodies associant rythmique minimaliste, guitare discrète et électronique, un brin acide. Chacun pourra retrouver dans ses titres un moment d'existence, entre collection de petits bonheurs et d'incertitudes, rencontrés en empruntant les couloirs de la vie et en ouvrant les portières de moyens de transport nous portant d'aventure en aventure, individuelle ou collective. À noter que la plupart des dates de la tournée européenne d'O2N avant la tournée nord-américaine début 2026 sont complètes. La meilleure chance de voir le groupe interpréter ses nouveautés en live en Nouvelle-Aquitaine durant cet été, le 4 juillet dernier à Marmande, pour le festival Garo Rock.

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3: À Saint-Junien, la ludothèque La Roulotte recrute un coordinateur, une coordinatrice du projet associatif pour un CDD de 6 mois à temps partiel à partir de septembre. Vos missions, organisation, suivi administratif, financement, appui aux ressources humaines. Le poste n'inclut ni management ni rôle décisionnel. Vous êtes attendu comme appui et force de proposition. Candidature souhaitée avant le 25 juin. Plus d'infos, ludobus-la-roulotte.fr. La communauté de communes Pays Nexon Mont de Chalut recherche un agent technique en renfort afin de réaliser les contrôles des installations d'assainissement non collectif. Le lieu du travail sera 6 places de l'église à Nexon. Le poste est à pourvoir le 1er juillet, date limite de candidature le 22 juin, emploi temporaire de 6 mois. Vos missions, réaliser les contrôles des installations d'assainissement non collectif existantes, réaliser ponctuellement les contrôles des installations, assurer le suivi administratif des dossiers. Toutes les informations auprès de la communauté de communes Pays Nexon, Mont de Chalut. 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À bientôt.
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1: Bonsoir, bonsoir à tous. C'est coup dur pour le dispositif de sécurité du G7. Un gendarme de 38 ans, engagé dans la sécurisation du sommet d'Évian-les-Bains, est décédé dans un accident de la route en Haute-Savoie. Deux autres personnes ont été blessées. Une voiture se serait déportée sur une départementale près de Fécy et aurait percuté une colonne de gendarmerie. Le sommet du G7 débute lundi dans un contexte de sécurité renforcée avec la mobilisation de milliers de policiers, gendarmes et sapeurs-pompiers dans la région. Le gouvernement cherche à resserrer les rangs autour du budget 2027. La présidente de l'Assemblée nationale, Yaël Braun-Pivet, souhaite une adoption rapide du budget 2027. Dans un entretien publié aujourd'hui à La Provence, elle estime qu'un recours au 49-3 serait nécessaire pour garantir la stabilité du pays à 9 mois de l'élection présidentielle. De son côté, Sébastien Lecornu demande à ses ministres de revoir des demandes jugées irréalistes dans un courrier révélé par Les Échos. Les conférences budgétaires ont fait remonter plus de 30 milliards d'euros de besoins supplémentaires. Les règles des arrêts maladie vont changer dès le 1er septembre. La durée d'un premier arrêt sera plafonnée à 31 jours et celle d'une prolongation à 62 jours avec des exceptions selon l'état de santé du patient. Le décret vient d'être publié aujourd'hui au Journal officiel. Objectif affiché, renforcer l'encadrement des dépenses de l'assurance maladie en hausse ces dernières années. La chaleur s'installe sur une grande partie du pays. Les températures atteignent ou dépassent les 30 degrés ce week-end. Conséquence, le risque d'incendie est élevé. Demain, 6 départements seront placés en vigilance orange, feu de forêt. Et puis, du cyclisme, Isaac Del Toro a remporté la 7e et avant-dernière étape du Tour Auvergne-Rhône-Alpes. Le Mexicain est arrivé en solitaire au sommet du Grand Colombier. Luc Tecuel reste en jaune. Paul Sexas, victime d'une chute, a perdu du terrain sur les favoris, mais reste dans la course au général avec 1 minute 54 sur le leader. Bonne soirée à tous.
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4: Bonsoir à toutes et à tous, ravi de vous retrouver pour votre bulletin météo et vos prévisions pour demain. Nous serons le dimanche 14 juin, nous pourrions résumer la journée entre soleil et chaleur, le ciel qui sera légèrement voilé mais c'est le soleil bien sûr qui va dominer. Les températures matinales seront de l'ordre de 16 à 17 degrés et l'après-midi vous retrouverez des conditions clairement chaudes avec un mercure qui pourrait atteindre 32 à 33 degrés sous l'influence évidemment du soleil. Des conditions qui vont se répéter en début de semaine avec cependant un peu plus de nuages, nous en reparlerons bien sûr dans nos prochains bulletins.
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3: Le cinéma sur Kaolin, nous sommes le samedi 13 juin et si on allait faire un tour du côté des salles obscures pour vous parler des séances que vous allez pouvoir retrouver. Commençons par le Cinébourse de Saint-Junien. À partir de 15h, vous retrouverez le film K.O. en version originale sous-titrée. Vous retrouverez également Histoire parallèle, film qui vous sera proposé à 15h et à 20h30. Vous retrouverez à 17h30 le film L'être aimé en version originale sous-titrée. Élise sous emprise vous sera proposé à 18h et L'objet du délit vous sera proposé à 20h30. Je vous propose aujourd'hui de revenir sur ce film que vous pourrez voir deux fois, Histoire parallèle. Il s'agit d'un film de Asghar Farhadi avec Isabelle Huppert, Virginie Efira, Vincent Cassel, Pierre Ninet, Adam Bessa ou encore Catherine Deneuve. En quête d'inspiration pour son nouveau roman, Sylvie espionne ses voisins d'en face. Quand elle engage le jeune Adam pour l'aider dans son quotidien, elle ignore que celui-ci va bouleverser sa vie et son travail.
4: L'autre jour, je l'ai revu. La ressemblance de cette femme avec ma mère est peut-être un hasard. Mais le fait qu'elle travaille dans l'appartement de l'autre côté de la rue n'est pas qu'une simple coïncidence.
5: Comment tu fais pour écrire ces histoires? Comment tu les inventes?
4: Pourquoi tu veux savoir?

0: Adam, enchanté.
1: Pourquoi t'as fait ça?
0: Je voulais la connaître.
2: Mais ça devient chaud, là.
3: Arrête de tout mélanger. Je suis pas la fille de son histoire.
4: Ça n'a rien à voir avec nous, ces conneries.
5: Bah parce que ça n'a rien à voir avec vous, pourquoi vous êtes si énervé?
0: Ça vient pas de nulle part, tout ça. Je suis désolé, excuse-moi.
4: Qu'est-ce qu'on de merde, là, hein? Tu sais ce que j'en pense?
3: Mais arrête!
6: Les gens se comportent plus comme ça aujourd'hui.
1: Ah oui, ils se comportent comment?
3: T'approche pas de moi!
7: Direction maintenant le cinéma Arrivi de Saint-Thierry pour vous parler des séances de ce samedi 13. Deux films vous seront proposés à 15h30. Vous pourrez retrouver un film d'animation familial, un film qui s'intitule Les Beaux Jours, un ciné-atelier qui sera proposé pour les enfants à partir de l'âge de 3 ans. Vous pourrez également retrouver toujours à 15h30 le film Le Diable s'habille en Prada numéro 2. Deux films vous seront ensuite proposés à 18h, L'Objet du délit et La Bataille de Gaulle, L'Âge de Fer. Et vous retrouverez le soir Star Wars avec The Mandalorian and Grogu, mais également le film de Pedro Almodovar, Autofiction, qui vous sera proposé en version originale sous-titrée. Aujourd'hui, nous allons parler du film La Bataille de Gaulle, L'Âge de Fer.
8: As the situation gets darker and darker, surrender now seems inevitable. Only a madman would continue this fight.
9: Le gouvernement français vous a déchu de votre nationalité et la cour martiale vous a condamné à mort.
10: Autre chose ?
11: Partout, des réseaux sont en train de se former. 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Ils veulent se battre.
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15: Chose our side, the side of freedom. You see a child attacked by savages, you'd step in.
16: La France n'est pas un enfant, monsieur le président. Elle a toujours continué à se battre.
17: Roosevelt compte occuper la France, l'amputer d'un tiers.
18: Perhaps we need to talk to Roosevelt.
17: No,
19: Anthony. We need to win this war.
17: Une seule bataille décidera de tout, et je vous la confie.
20: À partir de mon ordre de feu, celui qui n'attaquera pas l'ennemi, à chaque fois qu'il le peut, fera relever ton commandement.
17: Je n'ai pas d'autre option.
21: Je veux que le monde sache que nous sommes invaincus.
22: Les Français libres.
23: J'y arriverai.
22: Ne reculons pas.
24: Nous ne nous soumettons pas.
17: Seul face à l'Amérique, et seul l'Amérique compte.

0: Il se peut que je sois un obstacle à l'avenir de la France.
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18: Bonjour à tous, vos idées sorties de ce samedi 13 juin 2026. Célébrons ensemble les journées européennes de l'archéologie. L'association des Gaulois d'Est, Coriobona, animera le musée René Bobéro de Château-Bonsac à partir de 14h. Pour l'occasion, vous pourrez aller à la découverte de l'artisanat et des savoir-faire de nos ancêtres. Ils vous présenteront notamment les différentes armes qui étaient utilisées pour protéger leur village. Le Conservatoire de Panazol célèbre son 40e anniversaire. C'est une soirée riche en musique qui vous attend ce soir, organisée par le Conservatoire Rayonnement Communal de Musique et de Danse et la Direction des Affaires Culturelles de la ville de Panazol. Cet événement réunira un ensemble de groupes musicaux qui a permis depuis 4 décennies de transmettre la culture musicale au sein de la commune. Et si on vous proposait plutôt une soirée documentaire? Commençons avec la bataille du Cèdre qui sera projetée à la ferme de Villefavard à 18h30. Il met en avant le combat d'un homme qui a consacré sa vie à la plantation de cèdre, une espèce d'arbre en voie d'extinction dans la montagne libanaise. À l'issue de la projection, vous aurez l'opportunité de rencontrer le réalisateur Laurent Sorcel. Pour finir, le Vrac présente Une vie avec Oradour, un film de Patrick Serodi. Il retrace l'histoire de Robert Ebras qui, lors du 10 juin 1944 à Oradour-sur-Glane, réussit à échapper à la mort. À travers ces images, vous deviendrez témoin de ce récit filmé dans les ruines du village martyr. La projection commencera à 20h30 au Vrac de Champs-Netterie.
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1: Bonjour à tous, un nouveau coup de chaud avant même le début de l'été. La France s'apprête à faire face à un nouvel épisode de chaleur qui débute dès ce week-end dans le sud. Trois départements méditerranéens sont placés en vigilance orange feu de forêt. L'établissement français du sang appelle à la mobilisation à la veille de la journée mondiale des donneurs. Elle a lieu ce dimanche. Et puis, c'est le premier choc du mondial de foot Brésil-Maroc ce soir. Zoom à la fin de ce journal sur cette équipe des Lions de l'Atlas, un outsider qui pourrait déjà frapper fort et créer la surprise. Après un début juin plus frais, la France est sur le point de renouer avec la chaleur. Des températures dépassant les 30, voire 35 degrés sont attendues dès ce samedi, d'abord sur le sud-ouest, avant de remonter progressivement vers le nord d'ici la semaine prochaine. Trois départements de la Méditerranée, à savoir l'Aude, le Gard et l'Hérault, sont placés ce samedi en vigilance orange feu de forêt. La saison est lancée pour les pompiers qui espèrent ne pas revivre d'incendie géant comme celui qui a ravagé les Corbières l'été dernier. Éric Brocardi, porte-parole de la Fédération nationale des sapeurs-pompiers.
2: Le feu de l'Aude nous a rappelé l'année dernière que nous avons aujourd'hui la possibilité de rencontrer des feux hors normes, dépassant tout entendement, des feux complexes à gérer. Ces 11 300 hectares détruits l'année dernière, ne serait-ce que sur l'Aude, sur 17 000 hectares parcourus. Nous, notre crainte aujourd'hui, c'est d'avoir deux feux de ribote en même temps qui peuvent se produire, parce que comment nous pourrions répondre justement à l'exigence aujourd'hui d'un feu qui est propulsé par des conditions climatiques et par des végétations qui sont en stress hydrique permanente.
1: Mais la semaine dernière, le gouvernement a annoncé la commande de deux Canadair pour compléter la flotte d'avions bombardiers d'eau. Dans l'actualité également, un accord tout proche, mais des tensions toujours très vives. Les États-Unis disent avoir abattu cette nuit des drones iraniens dans le détroit d'Ormuz. Washington et Téhéran affichent pourtant leur optimisme en vue d'un protocole pour mettre fin à 3 mois et demi de guerre au Moyen-Orient. Le chef de la diplomatie iranienne dit avoir bon espoir qu'il soit signé dans les prochains jours à distance. Un premier test pour Raphaël Glucksmann. L'eurodéputé organise un meeting ce samedi à Aubervilliers. Il s'est donné 3 mois pour décider d'une éventuelle candidature à la présidentielle. Pour y arriver, le leader de Place Publique espère enclencher une dynamique afin d'incarner aux yeux de la gauche la seule alternative à Jean-Luc Mélenchon, le leader insoumis qui reste pour le moment à gauche le candidat le mieux placé dans les sondages. Les donneurs de sang à l'honneur ce week-end. L'établissement français du sang appelle à la mobilisation à la veille de la journée mondiale des donneurs ce dimanche. Si la France en compte près d'1,5 million, les dons de globules rouges varient au cours de l'année, et notamment lors des épisodes de chaleur, selon Sarah Lou Gerbert, directrice générale déléguée de l'EFS.
3: On a connu un mois de mai avec beaucoup de jours fériés. Les donneurs ont été un peu moins disponibles parce que certains d'entre eux sont partis en week-end, etc., n'ont pas donné autant qu'ils peuvent le faire d'habitude en mai. Vous savez qu'on a aussi beaucoup de collectes mobiles dans des salles, dans les villages, dans les entreprises, etc. Et c'est vrai que quand il fait très chaud, ça peut être plus compliqué pour nous d'organiser des collectes. Et donc, ça peut avoir une influence sur la fréquentation de nos collectes, plus globalement aussi sur l'envie que peuvent avoir les personnes, et c'est normal, hein, de sortir de chez elles pour aller donner notre sang. Ça a un impact important sur les activités de l'établissement français du sang.
1: Aujourd'hui, on compte près de 80 000 poches de sang dans les réserves de l'EFS. Il en faudrait 20 000 de plus. On passe au foot. Une entrée fracassante pour la team USA dans son mondial. Les États-Unis ont battu le Paraguay 4-1 cette nuit. Un peu plus tôt, le Canada a fait match nul 1-1 contre la Bosnie-Herzégovine. À suivre ce soir, Qatar-Suisse à 21h et surtout Brésil-Maroc, le véritable premier choc de la compétition entre l'un des favoris et l'un des outsiders, une équipe du Maroc qui monte en puissance depuis plusieurs années, Louis Crépeau.
4: Oui, demi-finaliste surprise de la dernière Coupe du Monde au Qatar en 2022, le Maroc a depuis confirmé son exploit, une victoire sur tapis vert lors de la dernière Coupe d'Afrique des Nations en début d'année, mais c'est le premier trophée des Lions de l'Atlas depuis près de 50 ans. Depuis, le sélectionneur Walid Regragui a laissé sa place à Mohamed Wahbi, mais l'ossature de l'équipe reste la même, autour du Parisien Achraf Hakimi, du Madrilène Brahim Diaz ou encore du gardien Yassine Bounou, une équipe du Maroc solide, désormais expérimentée et qui n'a rien à perdre. Une excellente recette, pourquoi pas, pour réaliser une nouvelle sensation dès ce soir face au Brésil.
1: Brésil-Maroc, coup d'envoi à minuit la nuit prochaine à New York. Notez que côté brésilien, Neymar, trop juste physiquement, ne prendra pas part à ce premier match. Et puis, le grand départ des 24 heures du Mans cet après-midi. 186 pilotes sont présents pour cette 94e édition. avec l'espoir de succéder à Ferrari, vainqueur ces trois dernières années. La course mythique s'élancera à partir de 16h. Excellent après-midi à tous.
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6: Une après-midi théâtre vous est proposée à Rillac-Rancon. Dernière chance d'assister au spectacle Un an dans la chambre côté jardin. Rillac Temps Libre vous propose ce rendez-vous à partir de 15h ce dimanche au tarif de 10€ par adulte, 8€ pour les moins de 16 ans. Réservation obligatoire 06 15 66 20 94. C'est à l'auditorium. Et la Fête des Ponts trace sa dernière route ce dimanche pour ses 40 ans. Le comité des fêtes du pont Saint-Étienne à Limoges vous propose un Big Grenier, une exposition de deux chevaux, un concours de pêche, une randonnée, un groupe folklorique, concert avec Gotham, et puis on continue de découvrir l'exposition photographique des bords de Vienne, et la fête pour évoquer Louis Gougeot, et puis buvette et restauration vous attendent. Ciel de Musette vous attend à Bussagalant pour un thé dansant ce dimanche à la salle des fêtes de 14h30 à 19h avec la direction de Michel Faure. Un concert à Saint-Hilaire-les-Places vous est proposé ce dimanche, rendez-vous 17h, duo Nida Flûte et Violoncelle dans l'église romaine de la commune. Réservation conseillée 06 79 60 26 77, participation libre. Vous pouvez encore participer à la poursuite des médecins perdus ce dimanche au bord

0: vente des produits aux producteurs locaux, restauration sans plaid, buvette associative et puis de nouvelles animations pour le marché. Rendez-vous avec l'association au coin de la place. À partir de ce lundi, vous avez rendez-vous pour le festival Astéroïdé. C'est à Chasson, Pressignac, Rochechouart. Gratuit, le programme sur cirir-edu.org en lien avec la Journée mondiale des astéroïdes. C'est la 4e édition. Rendez-vous pour la Journée des fiertés. Terracotta Atelier Créatif vous propose des peintures sur céramique, flash tattoo avec Mark Kane, un photobooth disponible de 9h30 à 22h. Association communautaire autour de nous vous invite à marcher ce jeudi 18 juin. C'est à Couzec sur le circuit Collines et Hameaux avec deux circuits proposés. Rendez-vous tous les renseignements autour de nous 87.fr. Marche gourmande et trail vous est proposé ce samedi à Glandombre. Rendez-vous à la salle des fêtes. Vous pouvez vous inscrire sur le site Hello Asso. Marché de la bière organisé par le comité de jumelage de Saint-Hilaire-les-Places vous attend ce dimanche 21 juin de 10h à 21h au lac. Vous avez également rendez-vous du côté des matinées seniors à Nexon, salle Markov. C'est ce lundi, des marches administratives en ligne. Et puis un rendez-vous ce jeudi à la salle polyvalente Louis Aragon à Chalut pour une réunion d'information prévention des atteintes aux biens et aux personnes. Et au Radour-sur-Glane vous attend ce samedi 20 juin pour un marché festif et feu de Saint-Jean dès 18h30. Vous avez rendez-vous pour la fête de la musique ce samedi 20 juin, place de l'église à Saint-Victurnien de 20h jusqu'à 23h. On vous en dit plus très vite et bon dimanche à tous.
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3: Bonsoir à toutes et à tous, ravi de vous retrouver pour votre bulletin météo et vos prévisions pour demain. Nous serons le dimanche 14 juin, nous pourrions résumer la journée entre soleil et chaleur. Le ciel qui sera légèrement voilé, mais c'est le soleil bien sûr qui va dominer. Les températures matinales seront de l'ordre de 16 à 17 degrés et l'après-midi, vous retrouverez des conditions clairement chaudes avec un mercure qui pourrait atteindre 32 à 33 degrés sous l'influence évidemment du soleil. Des conditions qui vont se répéter en début de semaine avec cependant un peu plus de nuages. Nous en reparlerons bien sûr dans nos prochains bulletins.
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2: Sur votre plateau télé ce soir, une enquête, des questions et un mystère. Meurtre à Nîmes sur France 3, téléfilm. À quelques jours de la retraite, la capitaine de gendarmerie Béatrice Pernetti voit d'un mauvais œil l'arrivée de sa future remplaçante, la parisienne Alix Madrigal. Bien qu'a priori aux antipodes l'une de l'autre, les deux femmes vont vite devoir mettre leurs différends de côté après un meurtre.
3: Bonjour, désolée, j'ai dû déposer mon fils. C'est son premier jour dans une nouvelle école et c'était important que je sois là.
4: Bah désolée, on a commencé sans vous, pour lui aussi c'était important qu'on soit là.
3: Elle est toujours aussi agréable?
5: Parfois c'est pire.
6: Commissaire Nivard, bienvenue à Nîmes.
2: Le Grand Concours sur TF1, divertissement. Direction les années 2000 pour une soirée événement du Grand Concours animé par Arthur où les invités n'auront qu'un objectif, se dépasser. Parmi les invités du soir, Stevie Boulet, Patrice Carmouze ou encore Christina Cordula. Égypte, le mystère du tombeau du vizir sur Arte, documentaire. Pourquoi Ouni, vizir du roi Pépi Ier qui régna sur l'Égypte il y a plus de 4200 ans, eut-il deux tombeaux à Abydos et à Saqqara? Une captivante enquête archéologique qui livre un précieux témoignage sur l'art funéraire de l'ancien empire.
7: On a une même autobiographie pour deux personnages différents.
8: Le vizir Ouni, qui vécut au cœur de l'âge des pyramides.
7: Il y a eu un problème dans le harem royal et Ouni a été le seul à être autorisé à juger de cette affaire.
2: Meurtre à Nîmes sur France 3, le Grand Concours sur TF1 et Égypte, le mystère du tombeau du vizir sur Arte. Très belle soirée à tous.
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1: Écoute Bernard, je crois que toi et moi, on a un peu le même problème. 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
5: C'est l'histoire d'un homme qui tombe d'un immeuble de 50 étages. Le mec, au fur et à mesure de sa chute, il se répète sans cesse pour se rassurer. Jusqu'ici, tout va bien. Jusqu'ici, tout va bien. Jusqu'ici, tout va bien. Mais l'important, c'est pas la chute. C'est l'atterrissage.

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1: Bonsoir à tous. Un gendarme a perdu la vie dans un accident de la route en Haute-Savoie. Deux autres gendarmes ont été blessés. Une voiture se serait déportée alors qu'elle roulait sur une départementale percutant une colonne de gendarmerie. Elle patrouillait dans le cadre du dispositif de sécurité mis en place pour le G7. Ce sommet qui réunit des dirigeants du monde entier aura lieu à partir de lundi à Évian-les-Bains. Les chefs d'État de 7 puissances mondiales sont attendus, dont le président américain Donald Trump. L'Élysée confirme qu'il sera reçu au château de Versailles pour un dîner mercredi après le G7, dans le cadre du 250e anniversaire de l'indépendance des États-Unis d'Amérique. C'est à Versailles qu'avait été signé le traité. La confusion règne autour d'un éventuel accord entre les États-Unis et l'Iran. Les Iraniens excluent toute signature d'un accord dans les prochaines 24 heures, alors que le médiateur pakistanais avait déclaré qu'un accord de paix serait probablement finalisé dans les prochaines heures. Des frappes israéliennes, par ailleurs, ont de nouveau ciblé le sud du Liban, après des appels israéliens à évacuer une vingtaine de localités. L'armée israélienne estime avoir frappé plus de 70 sites d'infrastructures du Hezbollah dans le sud du Liban au cours des dernières 24 heures. Le Hezbollah revendique des attaques de drones contre des véhicules militaires et des soldats israéliens. Deux nouvelles plaintes déposées contre Patrick Bruel, une pour tentative de viol et d'agression sexuelle qui serait survenue en 2007 en marge du Festival du film de La Réunion, l'autre pour viol et agression sexuelle en 2012. Risque d'incendie élevé demain, 6 départements français seront placés en vigilance orange feu de forêt. Le premier tour de la Coupe du monde de foot se poursuit, Qatar-Suisse à 21h et le premier choc de cette compétition à minuit, le Brésil affrontera le Maroc. Et puis, le monde perd un peu de ses couleurs. Réaction de l'Élysée après la mort du peintre anglais David Hockney à l'âge de 88 ans. Il inspira les jeunes générations d'artistes à étendre le champ des possibles, écrit aussi l'Élysée. Très bonne soirée à tous.
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1: Aujourd'hui, dans votre rendez-vous jeux vidéo, on pénètre dans une sombre demeure. Le monde du jeu vidéo nous y est habitué, les remakes ont la cote, chaque mois on a droit à des nouvelles versions d'anciens jeux, une manière de capitaliser sur des succès et de parler aux joueurs les plus nostalgiques. Nouvel exemple avec la sortie il y a quelques jours du remake de The Seventh Guest. Ce jeu d'aventure avait su marquer son époque au début des années 90 avec son histoire prenante. Le joueur enquête dans un mystérieux manoir appartenant à un riche fabricant de jouets qui se cache dans l'ombre. Une menace semble planer sur les lieux, à vous d'enquêter. Au fur et à mesure que vous explorez le manoir, les énigmes deviennent de plus en plus difficiles et le danger guette à chaque recoin. Alors qu'apporte vraiment ce remake au jeu original ? Eh bien, on a droit à des énigmes revisitées, des environnements retravaillés et de toutes nouvelles performances graphiques, même si, comme dans l'original, les personnages que l'on croit sont incarnés par de vrais acteurs. Une ambiance gentiment effrayante, mais le cœur du jeu, ce n'est pas l'horreur, mais bien la réflexion. Chaque pièce doit être explorée avec attention pour débloquer de nouveaux accès et mettre au jour les secrets enfouis dans cette demeure hantée. Ce remake conserve l'esprit du jeu original tout en le rendant plus accessible à un public actuel. The Seventh Guest est disponible sur PlayStation 5, Xbox Series et PC. La version Nintendo Switch, elle, arrivera un peu plus tard. Aucune date de sortie n'a encore été communiquée.
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0: Et c'était si inhabituel de, de voir.
1: Vous êtes au combien, vous?
0: Troisième.
1: Ah ben, on est en face.
0: Oui, ouais, c'est ça.
1: On est en face.
0: Effectivement.
2: D'accord.
3: Très bien. Bon, et bien, bonne journée,
2: monsieur.

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2: À Saint-Junien, la ludothèque La Roulotte recrute un coordinateur, une coordinatrice du projet associatif pour un CDD de 6 mois à temps partiel à partir de septembre. Vos missions, organisation, suivi administratif, financement, appui aux ressources humaines, le poste n'inclut ni management ni rôle décisionnel. Vous êtes attendu comme appui et force de proposition. Candidature souhaitée avant le 25 juin. Plus d'infos, ludobus-la-roulotte.fr. La communauté de communes Pays Nexon Mont de Chalut recherche un agent technique en renfort afin de réaliser les contrôles des installations d'assainissement non collectif. Le lieu du travail sera 6 places de l'église à Nexon. Le poste est à pourvoir le 1er juillet, date limite de candidature le 22 juin, emploi temporaire de 6 mois. Vos missions, réaliser les contrôles des installations d'assainissement non collectif existantes, réaliser ponctuellement les contrôles des installations, assurer le suivi administratif des dossiers. Toutes les informations auprès de la communauté de communes Pays Nexon, Mont de Chalut. Aux offres d'emploi.

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2: Un bras robotisé qui redonne de l'autonomie à table, c'est le sujet de notre chronique innovation. Aujourd'hui, je vous parle d'une invention née d'un besoin très concret. Certains projets naissent dans un laboratoire, d'autres autour d'une table de cuisine. Cette innovation s'appelle Dinea. C'est un bras robotisé inventé par le jeune ingénieur ardéchois Melvin De Roeck, à l'origine, pour aider son frère Steven, atteint de la myopathie, une maladie qui affaiblit progressivement les muscles. Concrètement, Dinea est un bras mécanique équipé d'une cuillère. Grâce à un petit joystick posé sur la table, l'utilisateur peut commander ses mouvements. Le robot prélève alors la nourriture et l'amène jusqu'à la bouche. L'objectif est de permettre à des personnes ayant perdu une partie de leur mobilité de prendre leur repas avec davantage d'autonomie. Ce qui fait l'originalité de cette innovation, c'est son approche. Concrètement, à beaucoup de robots modernes qui reposent sur l'intelligence artificielle, Dinea utilise des mouvements préenregistrés. Le robot suit uniquement des trajectoires définies à l'avance. Résultat, son comportement est prévisible et sécurisé. Un point essentiel lorsqu'un appareil évolue à proximité du visage d'une personne. Autre élément intéressant, les prototypes ont été conçus grâce à l'impression 3D. Cette technologie permet de fabriquer rapidement des pièces, de les modifier facilement et de réduire les coûts de développement. Melvin était présent la semaine dernière au salon Handica qui s'est tenu les 3 et 4 juin à Eurexpo Lyon.
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5: Le temps est chose précieuse.

On emploie le terme gaspillé parce qu'on vit dans un monde qui est placé sous le signe de la productivité. La rêverie, la lecture, la possibilité de ne rien faire, qui est un résultat immédiat, est important pour l'harmonie de l'esprit et du corps. L'harmonie de l'esprit et du corps. Et rien ne pourrait naître, il me semble, s'il n'y avait pas ces moments privilégiés où on vit d'une façon différente et où le temps s'écoule.

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1: Bonsoir à tous. Quand l'accord sera-t-il signé entre les États-Unis et l'Iran? La signature semble en bonne voie, mais les déclarations divergent. Donald Trump affirme que la signature est prévue pour demain, alors que les Iraniens ont déclaré un peu plus tôt qu'il n'y aurait pas d'accord dans les 24 heures, mais plutôt dans les prochains jours. Le président américain qui va dîner au château de Versailles mercredi à l'occasion du 250e anniversaire de l'indépendance des États-Unis. C'est à Versailles que le traité avait été signé à l'époque. Donald Trump participera à ce dîner avec Emmanuel Macron après le G7 qui commence lundi en Haute-Savoie. Un gendarme qui patrouillait dans le cadre du dispositif de sécurité mis en place pour ce sommet a été tué dans un accident de la route, percuté par une voiture. Le ministre de l'Intérieur adresse ses pensées à sa famille et à ses proches. Deux autres gendarmes sont blessés. Un homme meurt poignardé à Toulouse. Ça s'est passé la nuit dernière lors d'une violente bagarre dans le quartier Bordeaux Rouge au nord de la ville. La victime avait été dans le passé condamnée pour violence, trafic de stupéfiants et trafic d'armes. Un homme de 22 ans, soupçonné d'être l'auteur des coups de couteau, a été placé en garde à vue. Une enseigne de ménage à domicile accusée de travail dissimulé. Une enquête pénale est ouverte contre Shiva. Trois agents de ménage reprochent à l'entreprise de se présenter comme un simple facilitateur entre les particuliers et les agents de ménage, alors que Shiva entretiendrait en fait une relation d'employeur, mais sans les garanties prévues par le statut de salarié. L'enseigne conteste toute infraction. Les arrêts de travail limités à un mois pour une première prescription et deux mois lors d'une prolongation. La mesure va entrer en vigueur le 1er septembre. Le décret a été publié au journal officiel aujourd'hui. Jusqu'ici, aucune durée maximale d'arrêt maladie n'était prévue par la loi. Allez, on passe au sport. Le premier tour de la Coupe du monde de foot se poursuit. Qatar-Suisse, ce sera à suivre à 21h. Et le premier choc de cette compétition, à minuit, le Brésil affrontera le Maroc. Très bonne soirée à notre écoute.
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1: Une heure et le premier choc de cette compétition, à minuit, le Brésil affrontera le Maroc. Très bonne soirée à notre écoute.
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3: Dimanche, allons à la découverte des traditionnades. C'est le rendez-vous folklorique tant attendu sur le territoire. Après 2 ans à Brive, puis en Bazac, c'est à Châteauneuf-la-Forêt que la 4e édition est organisée. Frédéric Cluzeau, président de l'école du Mont-Gargan, le groupe d'art et traditions populaires en Limousin, nous explique le principe de cette journée.
4: C'est un événement qui a 4 ans, qui est un événement national organisé par le mouvement de France Folklore, porté par la Confédération française des arts et traditions populaires. Nous, en Haute-Vienne, ce sera sur la commune de Châteauneuf-la-Forêt, en partenariat avec la Fédération Limousin de Folklore. Donc déjà, on change de lieu, donc on va changer aussi de public. Et à chaque fois, les savoir-faire artisanaux vont être renouvelés en fonction des personnes qui sont proches du lieu d'accueil de la manifestation. Et également, bien les groupes folkloriques renouvellent leurs prestations d'une année sur l'autre en essayant de proposer des choses différentes. C'est un événement qui rassemble